0: Arthur.
1: Alors, dans ta discographie, il y a une autre chanson qui s'appelle Nous t'écoutons.
0: Exactement.
1: Je me suis demandé à qui s'adresse réellement cette chanson, Nous t'écoutons.
0: Elle s'adresse aux hommes, elle s'adresse aux femmes. Mmh. Voilà. En fait, si tu veux, Nous t'écoutons, j'étais dans un esprit où, tu vois, il y a des hommes qui avant de ta voix, qui te draguent, qui essaient de te disent que toi, tu seras la femme de ma vie. Et puis, au finish, quand tu commences cette relation-là, il disparaît et tout. Mmh. Donc, moi, je dis, et si un jour on vous attrapait, en fait, et que vous vous asseyez, vous nous donnez des explications. C'était ça, en fait.
1: Ok. Donc, nous t'écoutons, quoi.
0: Exactement.
1: Allez, c'est parti.

0: c'était une écoute un peu courte. Mais
1: très, très
0: pour avoir la version longue, il faut aller sur la chaîne YouTube.
1: Exactement.
0: De Sarah Lizou sur les plateformes de streaming pour
1: Merci.
0: Écouter en entier ce titre-là. Nous t'écoutons, donc est-ce que tu as parfois l'impression qu'on écoute davantage l'artiste que la femme Sarah Lizou?
1: Je pense qu'on écoute les deux. Parce que, c'est pas pour me lancer des fleurs, mais Sarah Lizou, quand elle arrive, en tout cas, j'essaie quand même de présenter une image de moi, franchement, qui colle aussi à ma musique. Donc, les gens écoutent la femme aussi, et ils écoutent aussi l'artiste,
0: ouais.
1: Je pense. Voilà.
0: Ben, c'est, de toute façon, quand Sarah Lizou entre dans une pièce, elle prend l'espace par son aura. Ça, on me l'a dit à Abidjan, on me l'a dit à Conakry, donc je te le dis ici, sans balancer de nom. Notamment Kiki Moteleba.
1: À qui je fais un grand coucou, franchement. Merci.
0: On embrasse Kiki Moteleba qui nous écoute à Abidjan. Ton dernier single en date, c'est bien Derrière Moi.
1: Derrière Moi, oui.
0: Oui. Alors, qu'as-tu décidé de laisser derrière toi?
1: Alors, Derrière Moi, c'est juste pour dire à toutes ces personnes-là qui, malheureusement, lorsque tu arrives dans le milieu du showbiz, essayent de te couper la route. Voilà, moi, je dis, vous ne savez pas qui est derrière moi, donc évitez de faire ça.
0: Ok, voilà. D'accord. Ouais, que tu peux être la protégée de quelqu'un de
1: Exactement.
0: Très influent, par
1: Exactement.
0: Exemple.
1: Exactement.
0: Ok, ouais. Et est-ce que c'est la chanson la plus personnelle de ta carrière ou pas du tout?
1: Très personnelle, mm-hmm. Ça et Avec le cœur.
0: Ok, d'accord. Ouais. Ouais, on sent quand même que tu es plus affirmé dans cette chanson. On écoute un extrait. Derrière moi. Ouais, fais attention, toi là-bas.

0: Sœur Alice. Là, on passe aux questions qui fâchent. Après avoir écouté Derrière moi, on se demande si cette chanson annonce un EP.
1: Exactement.
0: Ou enfin un premier album. Alors, qu'est-ce que tu nous prépares?
1: Alors, je suis en studio actuellement et j'ai enregistré pratiquement 8 chansons. Et on réfléchit si on va au-delà de 8 pour faire un album. Où on reste sur les 8 pour faire un EP.
0: Okay.
1: Donc, on s'est donné le temps de la Coupe du Monde, du Mondial, pour réfléchir et puis essayer de voir si on passe sur un EP ou sur un album.
0: D'accord, voilà. Bon, c'est sage d'attendre que le Mondial passe, évidemment. Mais est-ce que tu ne vas pas sortir un autre single?
1: Si, parce que là, c'est l'été bientôt.
0: Oui.
1: Donc,
0: on sait que toi, tu aimes faire bouger. Donc,

0: C'est l'été bientôt, donc on a quelque chose qui est déjà prêt. On attaque l'été avec une magnifique chanson.
1: Est-ce que tu peux nous dévoiler, sans trop en dévoiler, la thématique que tu auras dans ce projet finalement?
0: Alors, on hésite en deux chansons. Mm-hmm. La première, c'est une chanson qui va valoriser les femmes ivoiriennes. Donc oui, c'est une chanson que j'avais mis un petit bout sur TikTok et qui a pris de l'ampleur sur TikTok. Et on réfléchit avec ça. Et puis une autre chanson arrangée par le grand David Tairo, Visé haut. Donc,
1: Déjà ça, le titre du Visé haut, c'est en dit long. Alors, on va passer à la foire aux questions. Ce sont des questions courtes, réponses courtes. Mmh. Avant que tu ne partes, faire un live sur le titre Noces de platine. Mmh. Alors, le plat ivoirien que personne ne cuisine mieux que toi.
0: La sauce guaguassou. Alors, c'est un mix de sauce aubergine avec de la sauce gombo. Mmh. J'adore faire ça. Je pense pas qu'il y ait meilleur que moi, en fait.
1: Moi,
0: parce que tous ceux qui ont goûté ça, ma sauce, on réclame.
1: Ok, voilà. Moi je veux goûter avant de juger. C'est pas seulement nous le dire. Donc, comme
0: la
1: ça.
0: La prochaine fois que tu viendras à Abidjan, tu me dis, je fais la sauce.
1: Ok, d'accord, c'est parti. Une chanson que tu écoutes en cachette.
0: Monsieur, dit ça, c'est compliqué. Hein, ça. En cachette, je dirais Chapa de Hilary et Fit Chris Adjessi.
1: Ok, d'accord, ben, c'est bien. Là, au moins, tu as avoué déjà ta faute. Faut t'avouer à moitié pardonné. Alors, si tu pouvais passer une journée dans la peau d'une autre artiste africaine, laquelle choisirais-tu?
0: Oh my God! Mais je choisirais Angélique Kidjo, juste par curiosité, parce que je vois que sa vie
1: elle bouge
0: vraiment, juste par curiosité, Angélique Kidjo.
1: Ok. Ouais. Entre les réseaux sociaux et le téléphone portable, lequel pourrais-tu abandonner pendant un mois?
0: Oh my God. Bon, je dirais les réseaux, parce que sans mon téléphone,
1: Tu peux pas.
0: Je peux pas.
1: Quel est ton plus grand défaut selon ton entourage?
0: On dit que je suis têtue.
1: Ça, même moi, je peux confirmer. J'ai vu en vrai. Mais bon.
0: On dit que je suis têtue. Mais en fait, moi, je pense pas que. Bon, je suis têtue, c'est bon. Je suis têtue. J'accepte et mon cœur reste ouvert. Je suis têtue.
1: Ok. Ouais. Ton mot préféré en ouchi?
0: On s'enjaille. J'adore. Parce que moi-même, j'aime apporter de la bonne humeur. Donc, voilà.
1: Ok. Ouais. Et enfin, dans 10 ans, comment aimerais-tu que le public parle de Sarah Lise?
0: Comme étant celle qui a réalisé la plus grande école de musique en Côte d'Ivoire.
1: Ok.
0: Ah oui.
1: Eh bien, c'est tout ce qu'on te souhaite.
0: Merci.
1: Merci Sarah Lise d'avoir répondu à la foire aux questions.
0: Ah, mais merci aussi à vous.
1: Je pense qu'on est prêt à t'écouter la noce de platine.
0: Yes.
1: En live dans l'Afro Club sur RFI. Allez, mon cher Arthur Bon, c'est quand tu veux, tu montes le son.

0: Sarah Lise, merci d'avoir partagé ce moment avec nous dans l'Afro Club. C'était Noce de Platine en live. Tu l'as fait vraiment de façon très, comment dire, facile. Ça a l'air facile comme ça, mais en fait, c'est beaucoup plus compliqué. Et en même temps, elle me met sur Snap. Merci beaucoup. On retiendra forcément une artiste profondément attachante et naturelle.
1: Ouais.
0: Merci d'être venue.
1: Merci à vous. Franchement, merci à tous les anges de RFI. C'est comme ça que moi, je vous appelle parce que vous êtes mes anges à partir d'aujourd'hui. Merci beaucoup. Je vais jamais oublier ce que vous avez fait et que Dieu vous bénisse. Voilà.
0: Eh ben, à très bientôt, Sarah.
1: Merci.
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0: Et on commence ces actualités avec une nouvelle qui dépasse largement le cadre de la musique sénégalaise, puisque Youssou N'Dour vient d'être nommé vice-président de la CISAC, c'est la Confédération Internationale des Sociétés d'Auteurs et Compositeurs, à l'occasion du centenaire de l'organisation réunie cette semaine à Paris. Et la CISAC, c'est tout simplement la plus grande organisation mondiale de défense des droits d'auteur dans plus de 110 pays, et son rôle est de faire en sorte que les auteurs, compositeurs, éditeurs, réalisateurs ou artistes visuels soient rémunérés lorsque leurs œuvres sont diffusées, vendues, streamées ou utilisées commercialement. Et la principale conséquence pour l'Afrique, c'est que la CISAC travaille à renforcer les organismes de gestion collective comme le BSDA au Sénégal, le Bugada au Gabon ou le Burida en Côte d'Ivoire. Et l'objectif est simple, permettre aux artistes africains de toucher davantage de droits lorsqu'ils sont joués sur les radios, télévisions, plateformes numériques ou en concert. Alors la CISAC participe aux négociations mondiales autour des plateformes de streaming afin que les revenus générés par la musique numérique soient mieux redistribués aussi aux créateurs. Et ça, c'est important. La nomination de Youssou N'Dour n'est donc pas seulement honorifique, puisque ancien ministre de la Culture du Sénégal, entrepreneur culturel et aussi l'une des voix africaines les plus respectées à l'international, il devient désormais l'un des porte-parole mondiaux des créateurs. Allez, pour l'Afrique, c'est un signal fort. À l'heure où les musiques du continent dominent de plus en plus les classements mondiaux, les artistes africains veulent aussi peser dans les décisions qui concernent leurs droits, leurs revenus et leur avenir. Et dans l'Afro Club, nous adressons nos félicitations à Youssou N'Dour. Et pour cela, on écoute maintenant son titre Hello, remix Malar. Monte le son.

C'était Hello, remix Mallard de Youssou N'Dour qui accède à la vice-présidence de la Confédération internationale des sociétés d'auteurs et compositeurs. C'est la CISAC. Merci Youssou. Allez, on reste au sommet des charts avec le carton de la semaine signé Roselyne Layo. C'est la chanteuse ivoirienne qui réalise une belle performance avec son titre, son dernier titre. On reprend, c'est le titre de la chanson, c'est pas moi.

0: Merci Roselyne Layo. On reprend son dernier titre. Elle confirme encore et toujours qu'elle est la voix du peuple avec son franc-parler et son énergie des quartiers populaires. C'est son tout dernier titre qui fait un tabac dans les classements. On reprend. Et ça cartonne aussi en streaming sur toutes les plateformes ultra efficaces pour entamer le week-end de la plus belle des manières. Et puisque la température est déjà bien montée et que le week-end est enfin là, Arthur Bon, est-ce que tu peux libérer l'espace et donner le contrôle total de la régie à notre DJ du soir? C'est la seule et unique, KBJ. Monte le son.
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Belly, c'est ça, l'homme qu'on appelle Didi B, en ce moment sur les platines de KBJ, depuis la Côte d'Ivoire. C'est le mix de la seule et unique DJet de cette équipe. On salue quelques auditeurs, notamment Moïse Lobo, qui nous a écrit depuis Lubumbashi en RDC. Il a dit qu'il est actuellement branché sur la 98 FM, c'est la fréquence de RFI à Lubumbashi. Bonne arrivée dans la famille Afro Club, mon cher Moïse. On salue aussi Abdel Aziz Guissé, qui nous a envoyé un long message que je ne peux pas lire à l'antenne. Mais merci d'être connecté à la Dream Team, comme tu l'as si bien écrit. Et on salue tous ceux qui nous écrivent en ce moment même au plus 33 6 58 18 46 86, notamment Mohamed Bilal qui a insisté pour qu'on lui fasse une dédicace. Allez, on remonte.

et vous écoutez RFI dans le monde entier. On se fait plaisir. Là, c'est le mix de KBJ. J'ai encore quelques dédicaces qui tombent au plus 33 6 58 18 46 86 en direct, notamment celle de Lyricoman qui nous écrit depuis le Canada. Il est artiste, poète, slammer et il est connecté donc depuis le Québec. Force à vous. Merci. Il a précisé qu'il est d'origine congolaise RDC. J'avais compris vu le long nom que tu as mis derrière, mon cher Lyricoman. On salue également Merva qui nous réécrit là depuis le Nord Kivu, République démocratique du Congo, Butembo. Vous êtes beaucoup, beaucoup d'auditeurs connectés depuis la RDC et dans la diaspora. Ça fait plaisir. Allez, on y retourne dans le mix de KBJ. Encore quelques minutes sur la radio mondiale. Coup de ça.

Bon, pour clôturer cette émission, quelle claque monumentale ce mix de KBJ qui vient de nous mettre sur la piste avec cette transition millimétrée, une sélection afro-urbaine survoltée. Et c'est ici que l'Afro Club referme ses portes pour cette semaine avec ma fidèle équipe de choc, Arthur Bon, Yasmine Boulan et ce soir exceptionnellement Juan Rivière qui était en renfort. Ne changez surtout pas de fréquence, oui, restez branchés sur RFI car dans une minute l'actualité du monde reprend ses droits. Et moi je vous souhaite de passer un excellent week-end de rêve et profitez du soleil et surtout de vos proches, de vos amours aussi. Allez, à lundi, salut!

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3: RFI, il est 1h à Bamako, 3h à Paris, 4h30 à Téhéran, le journal tout de suite. À la une, un agent des renseignements français au Mali condamné à 20 ans de prison pour atteinte à la sécurité de l'État. Arrêté en août 2025, la France dénonce des accusations sans fondement. Les États-Unis abandonnent leurs ressortissants binationaux en Iran. C'est l'accusation d'un journaliste, Reza Validé, qui a subi des tortures en Iran et failli mourir dans une frappe américano-israélienne en prison. Une enquête pour torture et crimes de guerre en France après les mauvais traitements infligés par Israël aux militants de la flottille pour Gaza. Et puis la justice française annule toutes les poursuites contre des militants kanaks accusés d'avoir cherché à déstabiliser l'État français pendant la vaste mobilisation qui avait secoué la Nouvelle-Calédonie il y a 2 ans.
0: Lisa Vili.
3: 20 ans de prison, c'est la peine prononcée vendredi à Bamako par la justice malienne contre un ressortissant français, agent de renseignement sous statut diplomatique à l'ambassade de France à Bamako. Il avait été arrêté en août 2025, poursuivi pour atteinte à la sécurité de l'État, accusé d'avoir mis en place un réseau d'espionnage visant à déstabiliser les institutions de la transition en vue d'un coup d'État. À l'annonce du jugement, le ministère français des Affaires étrangères a à nouveau récuser les accusations sans fondement. Plus de détails avec notre correspondant régional Serge Daniel.
4: D'après nos informations, le procès de l'agent de renseignement français s'est déroulé à huis clos. Il avait un avocat choisi par sa hiérarchie. Membre du conseil de l'ordre des avocats du Mali, l'homme en robe noire a affirmé à la barre que son client n'était dans aucune tentative de déstabilisation des institutions maliennes. Cette ligne de défense est également celle des autorités françaises. L'agent de renseignement sous statut diplomatique n'a jamais caché ses activités. En août 2025, alors qu'il circulait à Bamako, des hommes cagoulés et armés l'enlèvent. Quelques jours après, la télévision nationale diffuse sa photo et annonce qu'il participait à une tentative de déstabilisation des institutions. D'autres militaires maliens, dont 2 généraux, ont également été arrêtés dans la même affaire. Seul le français a été pour le moment jugé, ce qui amène les observateurs à se poser des questions. Assistons à une nouvelle dégradation des relations entre Bamako et Paris, ou bien une grâce présidentielle est-elle envisageable? D'après nos informations, peu avant son procès, le ressortissant français a reçu, après autorisation officielle, sur son lieu de détention, la visite d'une personnalité étrangère.
3: Tandis qu'une voix critique des autorités de transition malienne a été libérée ce vendredi en début d'après-midi, Mahamana Maïga était détenue depuis presque 2 semaines, depuis le 25 mai précisément, dans le camp militaire de Tombouctou, en dehors de toute procédure légale, en cause des messages partagés dans des groupes WhatsApp privés dans lesquels il exprimait sa colère sur la gestion des affaires locales. Selon les sources jointes par RFI, il a donc été relâché, se porte bien et aucune poursuite n'a été engagée contre lui. En Guinée, le parti du président Mamadi Doumbouya, largement vainqueur des élections législatives et municipales de dimanche, selon les résultats provisoires annoncés la nuit dernière par la direction générale des élections. En l'absence des partis historiques comme l'UFDG ou le RPG, dissous en mars dernier, qui avaient appelé au boycott, c'est donc la mouvance présidentielle GMD qui remporte l'essentiel des sièges à l'Assemblée nationale et dans les conseils communaux. Des résultats contestés dans plusieurs circonstances circonscription par le Frondeg d'Abdoulaye Robaldé qui prépare des recours devant la Cour suprême. En Guinée équatoriale, cette fois, des avocats ont saisi vendredi la principale instance africaine de défense des droits humains pour faire cesser les expulsions menées par les États-Unis vers la Guinée équatoriale, zone de transit pour renvoyer des personnes vers leur pays d'origine où certaines disent craindre des persécutions. La RDC aussi a accepté un accord avec Washington et le gouvernement a annoncé ce vendredi que plus de la moitié des 15 migrants sud-américains expulsés des États-Unis et renvoyés par avion à Kinshasa en avril ont quitté le pays pour leur pays d'origine. Le gouvernement précise que d'autres départs interviendront incessamment. Alors qu'aux États-Unis, certaines restrictions à l'immigration légale imposées par l'administration Trump viennent d'être invalidées par la justice américaine. Des mesures prises après un attentat mortel en novembre, donc jugées illégale, elle visait les ressortissants de 39 pays, certains africains, catégoriquement empêchés depuis d'obtenir leur demande d'asile, permis de travail, carte verte ou naturalisation. Alors que le conflit menace de remonter en intensité entre l'Iran et les États-Unis, la chaîne américaine CBS News alerte sur le cas d'un journaliste binational américain et iranien détenu en Iran. Reza Validé dénonce avoir subi des tortures. Son avocat s'insurge de l'abandon par les autorités américaines de leurs citoyens. Le journaliste aurait même failli mourir dans une frappe sur la prison d'Evin Oriane Verdier.
5: Reza Validzadeh travaillait pour Radio Farda, un média financé par les États-Unis. Il a été arrêté et condamné en 2024 à 10 ans de prison après avoir été accusé de travailler pour un gouvernement hostile. Dans un enregistrement diffusé en exclusivité par CBS News, le journaliste appelle le gouvernement américain à l'aide pour lui, mais aussi pour 3 autres Américains détenus dans la prison d'Evin. Les autorités américaines auraient pu tenter de faire pression sur Téhéran pour permettre à minima de réduire les mauvais traitements physiques, mais aussi les tortures psychologiques que lui et ses concitoyens subissent, estime-t-il. Comme les autres détenus, le journaliste raconte les maladies et souffrances, mais aussi l'absence de soins médicaux. Alors que les États-Unis et Israël ont bombardé l'Iran de manière intensive durant 3 mois, Reza Validzadeh aurait survécu à l'une de ses frappes sur la prison d'Evin. Il exprime aujourd'hui son indignation face à la décision des États-Unis de libérer des marins iraniens le mois dernier, sans tenter de demander la libération des citoyens américains en échange. De manière générale, leurs cas n'ont pas été publiquement évoqués dans le cadre des négociations actuelles entre les deux pays.
3: La justice française ouvre une enquête pour torture et crimes de guerre après les sévices infligés par Israël aux militants de la flottille pour Gaza. Les images partagées par le ministre israélien de la Sécurité publique avaient suscité de vives condamnations internationales. Le ministre français des Affaires étrangères avait annoncé fin mai avoir saisi la justice ce vendredi. Le parquet national antiterroriste a donc annoncé l'ouverture d'une enquête. Une décision dont se félicite Mohamed Ghazali Kous. Il est l'un des ambassadeurs de la flottille Sumud en France.
6: C'est une très bonne nouvelle parce que cette inaction et ce silence a fait que ce pouvoir israélien se sent impuni. Il y a eu deux interceptions, l'une entre le 29 et le 30 mai en pleine Europe, même si c'était des eaux internationales, entre l'Italie, la Sicile et la Grèce. Et la deuxième, donc il y a eu deux interceptions, deux actes de piraterie. Il faut qu'à un moment, on fasse respecter le droit international, le droit maritime. Et je souhaite que justice soit rendue, mais à travers nos camarades, et c'est nos camarades le disent aussi, on veut parler aussi de la souffrance du peuple palestinien.
3: L'ambassadeur d'Israël en France accusé, lui, d'ingérence par plusieurs responsables en cause les propos de Joshua Zarqa dans une interview diffusée jeudi, dans laquelle il dit souhaiter que n'importe qui, plutôt que Jean-Luc Mélenchon, remporte l'élection présidentielle. Le candidat du parti de gauche radicale, réponse donc du coordinateur de l'LFI, jugeant que les autorités françaises devraient réagir et condamner ce type de prise de position. La justice française qui a prononcé un non-lieu général en faveur des militants de la C4, le collectif de citoyens kanak à l'origine de la vaste mobilisation il y a 2 ans qui avait secoué la Nouvelle-Calédonie. Des affrontements avec les forces de l'ordre avaient fait 14 morts. Les juges d'instruction ont balayé les accusations d'insurrection à Amélie Beaucourt.
7: Au lendemain des soulèvements du printemps 2024 en Nouvelle-Calédonie, 14 militants de la CCAT, l'organe qui coordonne les actions de terrain, 1 des indépendantistes kanak avait été mis en examen. À l'origine de la mobilisation citoyenne contre la réforme du corps électoral, ils étaient plus largement accusés d'avoir délibérément souhaité déstabiliser les unités économiques, les administrations et les services de l'État. 2 ans plus tard, les poursuites sont donc abandonnées. Les juges d'instruction ont estimé que les charges étaient insuffisantes et que l'origine de la mobilisation ne visait pas à mettre en péril les institutions de la République. Quand bien même leurs revendications tendaient à obtenir l'indépendance du territoire, il ne s'agissait pas d'une insurrection. De leur côté, les militants concernés n'avaient cessé de dénoncer leur arrestation, mais aussi les conditions inhumaines dans lesquelles ils avaient été transférés dans les prisons de France hexagonale, loin de leur archipel du Pacifique. Leurs avocats y voyaient également une affaire politique sur fond de décolonisation et un traitement judiciaire exceptionnel sur ingérence du gouvernement.
3: Amélie Beaucourt qui referme ce journal 1h10 en temps universel à suivre sur RFI Priorité Santé.
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13: Bonjour à toutes et à tous, ravi de vous retrouver pour notre émission du vendredi qui vous permet, vous le savez, de poser vos questions à des spécialistes sur un sujet qui vous concerne directement, y compris certains troubles qui à première vue ne constituent pas un enjeu vital mais peuvent occuper une grande place dans nos esprits, devenir des sujets majeurs de préoccupation, voire tourner à l'obsession. Et cela se vérifie en particulier pour ce qui touche à notre apparence, la peau, le poids et notre sujet du jour, les cheveux. Dans le pire des cas, perte des cheveux suite à une maladie, avec l'âge, certains changements ou en lien avec d'autres risques pas toujours connus comme le coiffage et certaines transformations capillaires. Perte ou chute des cheveux, mais aussi cheveux cassants, abîmés, clairsemés, déshydratés, sans compter tout ce qui touche le cuir chevelu, irritation, démangeaison, plaques, croûte, squam, encore une fois, des affections a priori bénignes mais qui peuvent être très difficiles à supporter au jour le jour. D'où l'importance d'en parler pour trouver des solutions. Et c'est ce que nous vous proposons de faire aujourd'hui dans Priorité Santé. Coiffure sage ou originale, au naturel ou sophistiqué, y a-t-il des produits à éviter absolument pour changer l'aspect de nos cheveux? Si vous souhaitez intervenir, notre numéro c'est le 33 7 61 18 46 41. À votre écoute au Sénégal, on vous retrouve, docteur Elena Bougaïré, bonjour.
14: Bonjour.
13: Vous êtes dermatologue et cofondatrice de la Kimpa Vita, initiative culturelle féministe et éco-responsable. Et vous vous trouvez en ce moment dans les studios de RFI en full day mandinquant, dont on remercie toute l'équipe pour son accueil.
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13: Il ne s'agit pas de critiquer un tel ou tel coiffure, tel ou tel soin, ce n'est pas du tout une question de goût, de tendance, non. On va bien se concentrer sur la santé des cheveux. Alors c'est un fait, docteur Elena Bougaïré, il y a de plus en plus d'informations sur les produits utilisés en cosmétique, en particulier ceux que l'on retrouve dans le rayon capillaire, et il y a vraiment des ingrédients qui doivent inciter à la prudence.
14: Effectivement, il faut hyper faire attention, ça dépend du shampoing, de la crème, en fonction de qu'est-ce qu'on utilise. Le shampoing, il faut faire attention en fait à ne pas prendre des shampoings qui sont très décapants. Donc faire attention aux sulfates, aux silicones. De toute façon, la majorité des produits maintenant, ils le notifient, ils disent sans sulfate, sans silicone, sans phthalate, sans parabènes, parce qu'il y a beaucoup de perturbateurs endocriniens aussi. Et c'est surtout faire attention à... quand on parle du shampoing, à un shampoing qui est doux, qui ne va pas éroder le cheveu, donc il va pas vraiment l'assécher. Après, pour les autres produits, c'est pareil. L'après-shampoing, c'est beaucoup de silicone. Les silicones vont se déposer sur le cuticule du cheveu. Et donc, ça va créer comme une barrière qui va empêcher après le cheveu d'absorber de l'hydratation, d'absorber les huiles. Il faudrait faire attention à ça et j'en passe. Donc, essentiellement, le shampoing, l'après-shampoing et les crèmes, il faut vraiment faire attention au silicone, au phalate, au sulfate.
13: Si je vous comprends bien, il va y avoir des produits qui vont avoir une incidence directe sur la qualité du cheveu ou du cuir chevelu, et puis il va y avoir d'autres produits là qui vont avoir des conséquences sur l'organisme en général. C'est ce que vous nous expliquez quand vous parlez des perturbateurs endocriniens.
14: C'est exactement ça.
13: Est-ce qu'il est possible justement d'avoir toute la liste des vraies composantes quand on lit à l'arrière ce qui est écrit en tout petit, en toutes petites lettres, ou est-ce qu'il y a des produits, notamment sur les marchés africains, où on va pas connaître les composants réels de ce produit capillaire?
14: En fait, ça change tellement. Les fabricants y mettent généralement que ce qui est majoritaire sur les produits. Donc, on peut pas vraiment savoir exactement qu'est-ce que contient un produit. Moi, je conseille toujours d'essayer de se tourner, parce qu'actuellement, au Sénégal et en Afrique en général, il y a beaucoup de petites marques, il y a beaucoup d'industries locales où, en fait, elles utilisent que des produits locaux. Et en fait, de se tourner plus vers ce genre de produits, où on est sûr de ne pas avoir vraiment des perturbateurs endocriniens. On peut avoir des produits qui contiennent des substances qui sont un peu agressives pour le cheveu, mais justement, il faut avoir une routine pour permettre aux cheveux de ne pas être très impactés par ce qu'on utilise. Pour moi, ce qu'on utilise pour ses cheveux, allez, je m'hasarde à dire que c'est à 40%. Responsable ou pas de la pousse ou pas de la pousse, à 40%. Tout le reste, c'est les gestes qu'on va utiliser, c'est la manière dont on va se coiffer, la manière dont on va dormir, et c'est la génétique aussi.
13: Des facteurs qui se croisent. Là, vous avez parlé des shampoings, des démêlants. Maintenant, si on regarde le lissage des cheveux, est-ce que c'est possible, docteur Bougaïré, de défriser un cheveu bouclé ou crépus sans utiliser un produit chimique?
14: Non, c'est pas possible.
13: C'est pas possible. Et donc, est-ce que dans tous ces produits, il va y avoir forcément des ingrédients un petit peu douteux, un petit peu dangereux pour la santé et pour la santé du cheveu?
14: Quand on parle d'assouplissant, en fait, c'est du défrisage, mais moins fort, moins caustique. Mais sinon, tous les produits qui servent à lisser le cheveu sont du défrisage. Peu importe ce qu'on nous dit sur... c'est du marketing, de dire que ça n'abîme pas, de dire que ça contient pas de produits nocifs, c'est du marketing. Du moment où on change la nature du cheveu, forcément, on l'abîme et ça peut entraîner après de la casse.
13: Alors, démangeaisons, irritation, là aussi, il peut y avoir des problèmes de cuir chevelu. Est-ce que dans beaucoup de cas, les femmes concernées par ce problème, et d'ailleurs même les hommes, consulte un dermatologue ou reste avec ce trouble capillaire?
14: Les cheveux, c'est comme vous l'avez dit à l'introduction, c'est vraiment quelque chose d'important. Ça va de... C'est la beauté, c'est aussi identitaire, les cheveux. Et quand il y a des personnes qui ont des plaques ou qui se grattent beaucoup, ils viennent consulter. Ils viennent consulter parce qu'ils veulent pas perdre leurs cheveux. Et généralement, quand on a des plaques, quand ça gratte, généralement, ça va avec aussi une chute de cheveux. Donc, les personnes viennent consulter.
13: Il peut même y avoir des maladies, des infections qui vont avoir des répercussions sur la chevelure. Je pense à la teigne en particulier. C'est quoi la teigne exactement?
14: La teigne, c'est une infection fongique. Donc, c'est un champignon qu'on va retrouver au niveau des poils des animaux ou dans la nature, et qui va venir contaminer le cuir chevelu et en fait entraîner des plaques qui sont squameuses. On parle de squames fines, qui vont aussi entraîner une chute de cheveux. Et on le retrouve la plupart du temps chez les enfants. Et c'est contagieux. Mais c'est pas quelque chose de grave. On le traite. C'est vraiment une pathologie habituelle qu'on rencontre et qu'on traite sans problème. Donc quand on voit apparaître des plaques avec une alopécie chez un enfant, donc il y a pas de cheveux au niveau de la plaque, il faut l'amener chez le dermatologue et le traitement est assez généralement au bout de 3 à 4 semaines, c'est bon, le traitement est fait.
13: Différentes natures de cheveux ondulés, bouclés, frisés, crépus. Est-ce qu'en fonction du type de cheveux, eh bien, ça va avoir une incidence sur leur degré de fragilité?
14: Non, je pense pas. Qu'on ait des cheveux bouclés, crépus, c'est la manière de s'en occuper qui va différer. Avoir des cheveux lisses ou des cheveux avec des grosses boucles ou des cheveux avec des boucles très serrées, la manière de s'en occuper va être différente. Mais c'est la même chose, c'est les mêmes protéines qu'il y a à l'intérieur, c'est les mêmes minéraux. Et quand on est en bonne santé, qu'on a une alimentation équilibrée, normalement on a des cheveux qui sont forts, qui sont sains. Et peu importe la texture du cheveu, c'est la même chose.
13: Question que nous adresse Betty de RDC sur WhatsApp. Elle écrit, ça fait 10 ans que je ne défrise plus mes cheveux. J'en ai beaucoup, ils poussent vite, mais ils cassent. Comment en prendre soin? Est-ce qu'il y a un shampoing à conseiller? Docteur Elena Bougaïré, bien sûr, on donne pas de marque dans cette émission, mais un shampoing de base pour des cheveux, donc on a l'impression d'une nature assez déshydratée.
14: Le shampoing, l'objectif, c'est d'enlever toutes les impuretés, les saletés du cuir chevelu. Généralement, on dit le shampoing, il faut le mettre sur le cuir chevelu parce que c'est le cuir chevelu où les saletés se sont accumulées. Donc, on va bien mettre ça sur le cuir chevelu, on va bien rincer pour qu'il n'y ait pas de résidus de shampoing ou de savon qui restent. Moi, je dirais d'essayer de prendre un shampoing doux. Et les savons, ça marche bien. En Afrique, on a du savon noir, les savons, ça marche bien. Mais l'essentiel, c'est de vraiment bien rincer à la fin. Et à la fin, dans tous les cas, le cheveu sera sec parce qu'on vient de mettre un produit agressif pour le nettoyer. Et donc, il faut poursuivre après le shampoing en faisant un masque ou un démêlant qui va permettre de réhydrater un peu le cheveu, qui va permettre de lui apporter des nutriments pour le nourrir. Et après ça, on rince encore et après, on met une crème qui va rester, qui va hydrater. Généralement, l'erreur que beaucoup de gens font, c'est par exemple quand ils font le shampoing, ils font le masque, ils font le démêlant. Après l'huile ou la crème, ils le mettent sur le cuir chevelu. Mettre du gras, par exemple du beurre de karité sur le cuir chevelu, c'est pas bien pour le cuir chevelu parce qu'en fait, il va étouffer les pores. Donc ça va faire comme une occlusion et en fait, ça va pas faire respirer. Après, il y aura de la macération et ça peut entraîner par la suite d'autres problèmes du cuir chevelu. Donc on conseille généralement de mettre de l'huile ou des crèmes sur les longueurs et de le faire une fois par semaine. Toute cette routine, on le fait une fois par semaine. Laver ses cheveux trois fois par semaine, c'est pas bon pour les cheveux. Ça juste le fragilise. Toute la routine, on le fait une fois par semaine. La crème, on la met une fois par semaine. Après la crème, quand on a des cheveux crépus, pour pouvoir bien faire entrer l'hydratation et faire que l'hydratation va rester pendant toute la semaine, il faut généralement faire des petites nattes pour permettre aux cheveux de bien absorber. Et quand les cheveux sont secs, après on défait ces nattes et on a des cheveux qui sont hydratés et qui sont souples toute la semaine. Donc c'est vraiment à faire une fois par semaine et à essayer d'éviter le plus possible de mettre du gras sur le cuir chevelu.
13: On a bien noté trois étapes une fois par semaine et tout de suite nos premiers témoignages.

0: C'est le moment de notre palabre féminin. Cette semaine, notre reporter Charlie Dupiot s'est immiscé avec son micro dans un salon de coiffure, celui de Gnouma, Gnouma Coiffure, tout simplement dans le 17e à Paris. Et elles sont quatre autour du micro. Il y a donc la propriétaire qui est coiffeuse, âgée de 51 ans, Nathalie qui a 46 ans, Adélaïde 58 et Bibiche, c'est son prénom, qui a 40 ans. C'est elle qui entame la discussion. Elle nous décrit sa toute nouvelle coiffure.
1: Alors, j'ai fait des nattes couchées avec des rajouts, bien sûr, et sur le côté gauche, en fait, c'est ondulé comme un escargot et attaché les uns aux autres.
2: Là, il y en a quatre escargots, en fait.
3: Spirale, en fait. Quatre spirales.
2: Sur le front, comme une frange.
1: Comme une frange, voilà, mais ondulée comme une spirale. Et ça, c'est des coupes afro qui existent déjà et on remet à la mode, en fait.
3: Traditionnel, mais très élégant, en fait.
1: Voilà, oui, ça fait habillé, hein. Ça fait habillé, ouais. Et c'est pratique. Donc là, pendant 3 semaines, ben, pas de shampoing, je suis en mode tranquille. Je me lève les matins, maquillage, ça y est, je m'occupe plus de ma tête.
2: Pendant 3 semaines, il n'y a plus rien à faire sur les cheveux.
1: Voilà.
4: Tu peux laver aussi,
1: tu sais. Oui, je peux laver, mais si je les lave, j'ai pas envie que ça s'abîme vite, en fait. Donc, j'ai laissé comme ça, 3 semaines, faire des petits soins, juste pour... voilà.
2: Et donc, c'est vous, Gnouma, qui avez réalisé cette coiffure-là qu'on voit chez cette femme.
4: C'est Bibiche, oui, c'est moi.
2: Et c'est beau, combien de temps ça vous a pris?
4: 45 minutes. 3 quarts d'heure, voilà, c'est ça.
1: Je suis une femme. Une femme, elle aime bien se coiffer. Moi, tous les 3 semaines... En gros, tous les 3 semaines, il faut que je change de coiffure.
2: Toutes les trois semaines,
1: je change. Donc, j'ai fait des bouclés, des longs, des courts. J'ai coupé mes cheveux. Elle m'a même coupé les cheveux. Si je vous sors mes photos des modèles, vous ne me reconnaissez pas.
2: Vous les avez déjà défrisés?
1: Oui, j'ai déjà défrisé mes cheveux. Oui. Et j'ai défrisé souvent parce que c'était plus facile pour moi pour les coiffer. Parce que les cheveux afro, pour les coiffer, vraiment, c'est difficile, ça reste en l'air. Au moins, quand on les défrise, ben, on peut les attraper, faire des petites couettes. Ils sont plus disciplinés.
4: Ils sont plus disciplinés.
1: Mais à la longue, avec l'eau, calcaire, tout ça, ça se casse. Donc, on a vraiment besoin des produits, de faire des soins quotidiennement, de faire des masques. On passe des cheveux crépus, on veut que les cheveux soient défrisés, vraiment lisses comme des blanches. Et on garde le produit, par exemple, sur la boîte, ils vont dire, garder, poser 20 minutes. Nous, les Africains, des fois, on a tendance à dire, allez, j'ai posé 30 minutes, ça va lisse. On le fait quand on le fait à la maison. Je regrettais. Parce que quand on les défrise, on fragilise les cheveux. Et ça se casse facilement.
4: C'est ça. Déjà, ça vient tout sec. On dirait que c'est de la paille.
1: Exactement.
4: Et il faut les couper, voilà. Petit à petit. Pour revenir. Et des fois, ça reste tellement court qu'ils sont tellement abîmés que c'est obligé de les couper.
2: Vous avez l'impression que ça les a un peu abîmés?
1: Ça a trop abîmé. Ah oui. J'ai beaucoup perdu les cheveux. Le poignet, hein. Pas poignée, je suis vraiment obligée de couper court à la garçonne.
4: Alors après, il faut couper les cheveux déjà. On laisse pousser un peu, on le coupe au fur et à mesure pour enlever toute la partie qui était défrisée et laisser la place au naturel. Et les prendre soin maintenant au fur et à mesure, après ça pousse.
2: Et vous, Gnouma, alors si on parle de vos cheveux à vous, là, est-ce qu'on peut les décrire?
4: C'est vrai, j'ai des cheveux, mais en vrai, j'aime pas trop la nature de mes cheveux. Ou je porte simplement une perruque parce que je les confectionne moi-même à la main. Je peux faire des décos, les couleurs que je veux, en fonction des saisons aussi.
5: Voilà. C'est vrai, des fois on n'a pas le temps. Moi, je fais jamais de soins. Je dis, punaise, on a les beaux cheveux quand même. Et puis on les soigne pas.
2: Donc ça veut dire que vous faites pas de masque?
5: Non, pas de masque, c'est dommage, n'est-ce pas? Mais non, c'est vrai. Je sais pas pourquoi, j'ai la flemme, on dit ça, n'est-ce pas, les jeunes? Je la fais jamais.
3: On les soigne pas bien, en fait, on connaît pas. Il y a plein de connaissances qu'on n'a pas nécessairement. Savoir, en fonction de ta texture de cheveux, qu'est-ce que tu dois utiliser, combien de fois par semaine, enfin bon, tout ça, c'est des trucs. Nous, on fait ça, on va au supermarché, on achète ça parce que il y a marqué que c'est bien pour les cheveux bouclés, c'est bien pour les cheveux lisses, et puis.
1: La dernière fois, j'ai fait l'huile de jojoba avec l'huile de coco. J'ai fait des bains d'huile avec ça.
2: Et quand vous dites un bain d'huile, ça veut dire comment vous faites concrètement?
1: Ben, je prends la bouteille, j'ouvre la bouteille, je mets dans ma main, j'applique de la racine jusqu'aux pointes.
2: Ouais. Et vous laissez poser?
1: Pendant 25 minutes avec un papier aluminium ou un bonnet de bain. Ouais. Je laisse comme ça parce que ça chauffe après.
2: Vous faites ça à quelle fréquence, vous, sur vos cheveux?
1: Ben, comme je me coiffe, hein, je laisse mes cheveux pendant 2-3 semaines dans ma tête, hein, si je fais des nattes couchées et collées. Et quand je les enlève, hein, je suis obligé de faire un masque.
2: Donc à chaque fois que vous enlevez votre coiffure?
1: Tous les 3 semaines, voilà. Parce que quand je fais un masque, je refais revivre mes cheveux. Parce que nos cheveux, à nous, ils sont hyper secs.
6: Ouais,
1: il faut beaucoup les nourrir. Plus, nous, on va utiliser des trucs avocats. Parce qu'avocats, c'est gras. Donc, ça va nourrir vraiment nos cheveux. Nous, si moi, je laisse mes cheveux, je mets juste un shampoing vite fait. Ah, maintenant, c'est abîmé, c'est une catastrophe. Les cheveux, c'est vraiment, ça joue un rôle principal. C'est vraiment la coiffure habille. Voilà.
3: C'est bête à dire, mais on se sent femme. Ça correspond à ce que tu dis.
1: On se sent belle bah, quand on est bien coiffé. Ah, Brad Pitt, t'es où, hein? Brad Pitt, si tu m'attends. Donc, Brad Pitt, si tu passes à côté du 17e arrondissement, je suis pas loin.
0: Je ne sais pas s'il écoute l'émission. Je voudrais bien le rencontrer aussi s'il écoute l'émission. En tout cas, nos auditrices et ces femmes qui expliquent. Docteur Elena Bougaïré, on l'a bien compris, vous êtes dermatologue, vous n'êtes pas coiffeuse. Malgré tout, on a une femme qui nous parle de tresses qui sont vraiment faites juste au plus près du cuir chevelu. Ça reste 3 semaines, c'est des nattes collées. Qu'est-ce que vous en pensez en termes de santé du cheveu de ce type de coiffure?
7: Je pense que, en tant qu'Africaine, on peut pas interdire aux femmes de faire des tresses collées. Ce qu'on peut conseiller, c'est de diminuer la fréquence. Donc, en fait, ce qui est problématique dans ce qu'elle a dit, c'est qu'elle le fait tout le temps. Elle enlève une coiffure et elle le refait directement. Donc, en fait, il faut le faire de temps en temps, mais pas tout le temps. Parce qu'à la longue, c'est sûr. Surtout quand on prend les cheveux qui sont plus fragiles au niveau frontal et au niveau des tempes, les cheveux sont plus fins là-bas, donc beaucoup plus fragiles, et ils sont plus à même de se casser. Et généralement, les personnes qui font ça, on a ce qu'on appelle l'alopécie de traction, qu'on va retrouver chez beaucoup de femmes, où on va avoir en fait un cuir chevelu qui va être dégarni au niveau des tempes. Parce qu'elles ont fait à répétition des coiffures qui sont traumatiques. Et en fait, après, le bulbe, il s'en va et il n'y a plus possibilité de repousse. Donc, faire attention quand même quand on fait les tresses collées à ne pas prendre les cheveux qui sont au niveau des tempes et essayer d'espacer, de ne pas faire ces coiffures-là de manière fréquente à répétition, quoi.
0: Et on a des auditrices justement qui ont un petit peu renoncé à ces pratiques un petit peu difficiles pour les cheveux. Il y a Fatoumata d'Abidjan, elle dit que désormais elle garde ses cheveux au naturel. Ça fait 1 an après avoir utilisé beaucoup de défrisants. Elle utilise des baumes, des démêlants, du beurre de karité, mais les cheveux restent cassants. Et puis on a une autre auditrice adepte du naturel, là c'est Astrid, qui vit en Belgique. Elle nous a adressé ce message sur le répondeur de l'émission et on l'écoute tout de suite.
8: Allô, bonjour, je suis Astrid depuis Tirlemont en Belgique. Moi, j'interviens par rapport aux cheveux naturels africains. Des natures, j'ai des cheveux très longs et volumineux et durs. Alors, quand j'étais enfant, ma mère, ne sachant pas comment se débrouiller, elle commençait à me mettre de défrisant et j'avais de plaies qui restaient sur la tête jusqu'à 2 semaines parce que ça me brûlait et les cheveux n'étaient toujours pas devenus lisses. Alors, à un moment, elle a commencé à couper pour que ça soit...

0: tendres, ils sont longs, ils sont volumineux. Je pense qu'il y a un problème d'acceptation de soi aussi avec les femmes ou bien les hommes qui ont des cheveux naturels africains. Parce que beaucoup se disent que le cheveu naturel africain, c'est sale, c'est pas beau, c'est encombrant, c'est difficile à entretenir. Donc, ils trouvent que leur identité est mieux avec une tête qui soit plus lisse. C'est un point sur lequel nous pouvons aussi marteler par les spécialistes et que sur le plateau, sur l'acceptation de soi, son identité avec ses cheveux naturels africains tels qu'ils sont et savoir le bon geste et les bonnes astuces pour pouvoir entretenir. Voilà.
1: On prend beaucoup de plaisir à écouter Astrid, hein, docteur Elena Bougaeri. Je suis sûre que ça vous fait réagir. On voit que les cheveux, c'est plus qu'une histoire de pilosité. C'est vraiment une histoire de vie. Et là, ça va vers la psychologie, vers l'identité. Accepter, s'accepter tel que nous sommes, c'est quelque chose, un message très très important pour vous aussi, dermatologue.
2: Pour moi aussi, dermatologue et activiste aussi,
1: et féministe. Et femme.
2: Ce qu'elle a dit, c'est très important. En fait, le cheveu crépus a été très longtemps stigmatisé. Il a été vu, perçu comme quelque chose effectivement de pas beau, de pas professionnel. Et aujourd'hui, il y a ce mouvement nappy, donc retour au naturel, qui vraiment plébiscite le cheveu crépus et qui permet de s'accepter en tant que noir, de magnifier en fait ce qu'on a culturellement qui nous appartient. Et en fait, le cheveu crépus, c'est un cheveu particulier. Je pense qu'on nous a beaucoup biberonné dans les médias, à la télé, avec des cheveux lisses. Et c'est vrai que les cheveux crépus, ben pour s'en occuper, ça va être un peu plus délicat parce qu'on peut pas utiliser un peigne à petites dents, à dents serrées comme les cheveux lisses. Il faut prendre un peigne spécial à large dents. C'est vrai que ben il est sec de nature parce qu'en fait le sébum quand ça veut hydrater le cheveu, du fait de sa forme enroulée, le sébum il peut pas aller sur toute la longueur du cheveu.
1: Donc pour le cheveu crépus.
2: Pour le gainer. Voilà, c'est ça. Donc le cheveu crépus a tendance à être un peu plus sec. Donc il faut un peu plus le nourrir. Donc il faut apprendre à faire ça. Et dès qu'on a les bons gestes, dès qu'on sait le faire, après ça devient facile, aussi facile que s'occuper des cheveux lisses. Donc c'est vraiment aussi une acceptation de soi. C'est vraiment une... Oui, je pense que c'est très important de ce qu'elle a souligné, que le cheveu crépus, il faut l'aimer. Et en fait, on peut le porter dans n'importe quelle circonstance, que ça soit dans le milieu professionnel, que ça soit dans d'autres milieux, dans des réceptions très classes. Il faut juste apprendre à l'aimer et puis faire en sorte que les autres, finalement, ils arrivent à aimer nos cheveux comme nous, on les aime.
1: Pour que ça devienne tout simplement une très belle habitude. Alors, on a essayé de joindre une auditrice lyonnaise et elle nous fait partager son goût musical. Juste après, je vais vous lire son témoignage hein, parce qu'elle avait une question très, très intéressante. Et son choix musical, c'est une chanteuse qu'adorent nos auditrices parce qu'elle est très souvent plébiscitée. C'est vraiment l'une des numéro un pour tout vous dire. Il y a Céline Dion et il y a Charlotte Dipanda qu'on écoute tout de suite avec ce titre, Ndolo Boukate sur RFI.

0: Charlotte Dipanda, le choix de Lyonnaise de Douala. On parle des cheveux aujourd'hui dans notre émission Questions de femmes, priorité santé, avec à Dakar, docteur Elena Bougaïré, dermatologue lyonnaise donc du Cameroun, qui a 25 ans. Elle dit qu'elle a pas mal de cheveux, ils étaient touffus, et elle a commencé à se défriser. Ça fait bientôt 4 ans. Elle a remarqué depuis 2 ans que la texture a changé. En tout cas, la pousse n'est plus comme avant. Elle essaye de faire beaucoup de traitements, mais voilà, elle manque un petit peu de moyens. Alors, auparavant, elle utilisait des produits assez complets, assez riches, mais donc pour des questions financières. Maintenant, elle utilise juste du défrisant. Et ce qu'elle a vu, c'est que ses cheveux ne sont donc plus pareils qu'auparavant. Elle essaye de faire un masque maison une fois par mois. Alors, ça ressemble un petit peu à une crème, à une sauce, ce qu'elle prépare. Avocat, jaune d'œuf. Elle lave les cheveux avec du savon naturel. Elle fait poser ce mélange. Mais aujourd'hui, elle trouve que ses soins ne lui correspondent plus vraiment et elle aimerait savoir comment retrouver des cheveux faciles à coiffer et bref, un produit pour avoir les cheveux brillants. Voilà, j'ai décrit un petit peu le tableau général, docteur Bougaïré. Le problème initial de Lyonnaise, est-ce que ce n'est pas tout simplement l'usage de ces produits défrisants ?
1: Oui. Je pense effectivement que le produit défrisant n'est pas une bonne idée et que c'est ça abîme ses cheveux et qu'il faudrait arrêter le défrisage. Arrêter le défrisage, ça va mettre quand même du temps avant que le cheveu retrouve sa texture et sa force. Ce qu'elle utilise comme masque, comme shampoing, moi je trouve que c'est bien. Il faut savoir que le cheveu pousse. Peu importe, le cheveu pousse. On dit entre 0,5 mm à 1 cm par mois. Donc en fait, le cheveu pousse. Ce qui fait qu'on on remarque pas que ses cheveux poussent, c'est parce qu'il tombe, c'est parce qu'il se casse, c'est parce qu'on le manipule mal. Et donc en fait, on perd des cheveux. Mais sinon, le cheveu, normalement, il pousse. Quand on a un cuir chevelu sain, il pousse. Et après, là, il y a un manque de moyens. Sinon, j'aurais dit d'essayer de voir un dermatologue pour voir s'il n'y a pas un problème du cuir chevelu. Mais a priori, je pense vraiment que c'est le défrisage et qu'il faut arrêter ça, continuer sa routine. Et je pense qu'elle va retrouver au fil du temps des cheveux qui sont souples, brillants, en bonne santé.
0: Voilà pour ces conseils pour Lyonnaise de Douala. Et on part pour le Burkina Faso.
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0: Priorité santé sur RFI. Et c'est à Bobo Dioulasso qu'on vous retrouve. Sophie, bonjour.
5: Ouais, bonjour.
0: Vous avez 31 ans. Alors aujourd'hui, qu'est-ce qui ne vous convient pas tout à fait avec vos cheveux ?
5: Bon, les moyens que j'utilisais avant, maintenant, ça ne concorde pas avec mes cheveux. Puis, ce n'est plus adéquat, quoi.
0: Pourquoi ils sont plus cassants ? Vous avez perdu des cheveux ?
5: Oui, j'ai perdu beaucoup de cheveux, surtout au niveau du front et puis au niveau du cou.
0: Vous les tressiez serrés avant, vos cheveux ?
5: Oui, oui, avant, je les tressais serrés. Mais maintenant, bon... un peu moins serré.
0: Moins serré. Est-ce que vous les défrisez ? Est-ce que vous les teignez, ces cheveux ?
5: Bon, je les défrise, mais je ne les teigne pas.
0: Vous les défrisez et vous les tressez serrés, c'est ça ? Et vous les lavez à quelle fréquence ?
5: Bon, exemple par semaine, bon, 2 à 3 fois comme ça.
0: 2 à 3 fois par semaine. Vous avez entendu tout à l'heure, docteur Bougaïré conseiller plutôt davantage de les laver une fois par semaine parce que 3 fois, on va dire tout simplement, comme si on parlait un petit peu de linge, ça use les cheveux. Qu'est-ce que vous avez envie de poser comme question par rapport justement à vos problèmes de cheveux actuels ?
5: Bon, ma question, celle que je pourrais faire la demande maintenant, quelle est la meilleure solution pour que les cheveux soient longs et souples ?
0: Pour avoir des cheveux longs et souples, moi j'ai une question, on n'est pas du tout là pour poser des interdits aux femmes qui nous écoutent. Est-ce que vous seriez prête, vous Sophie, par goût personnel, par esthétique, à arrêter de les défriser ? Et deuxièmement, à les tresser beaucoup moins serrés. Est-ce que c'est quelque chose de possible d'un point de vue esthétique ou est-ce que vous trouvez ça, on va dire, pas très joli, voire carrément moche, les coiffures plutôt naturelles ?
5: Bon, moi, je préfère les coiffures naturelles avec les tresses surtout.
0: Avec les tresses. Mais quand je dis coiffure naturelle, c'est carrément naturel, frisé, nappy. Vous aimez ça ou pas du tout ?
5: Oui, bon, comme je ne fais pas tellement les nappy. Parce que moi, par rapport à mes cheveux, bon, quand c'est trop serré, j'ai des problèmes.
0: Oui, mais quand je dis nappy, c'est l'inverse, c'est quand ils sont complètement détachés. Comme vous venez de les laver à l'air libre, comme les petits-enfants, le beau cheveu tout frisé, au naturel.
5: Bon, moi, je préfère tresser parce que quand c'est laissé à l'air libre comme ça, là,
0: ouais.
5: Pour moi, ça devient un peu mélangé. Puis, c'est tellement difficile de les peigner encore. Quoi.
0: D'accord. Donc, on entend avec notre auditrice du Burkina Faso, docteur Elena Bougaïré, donc elle veut pas le style naturel, c'est son choix et c'est tout à fait respectable. Maintenant, elle est très serrée, elle a remarqué qu'elle commençait un petit peu à se dégarnir. Qu'est-ce que vous avez envie de lui dire? Parce qu'elle, elle voudrait des produits pour une bonne pousse, mais peut-être qu'avant la bonne pousse, il y a des conseils.
1: Oui, je pense qu'elle n'a pas refusé complètement le nappy. En fait, vous lui décriviez une coiffure, c'est-à-dire le afro, donc laisser complètement ses cheveux à l'air libre. Ouais. Mais on peut avoir des cheveux naturels et les tresser comme elle disait qu'elle le faisait, je pense. Mmh. Donc, on peut faire des vanilles, on peut le coiffer le cheveu crépu. Mmh. Juste, il faut pas serrer. Je pense que ça, c'est possible pour elle et qu'elle est pas foncièrement contre. Après, ce qui m'a tiqué quand même, c'est qu'elle a dit qu'elle a commencé à perdre ses cheveux comme ça du jour au lendemain, si je ne me trompe pas. Donc peut-être qu'il faudrait voir, il faudrait consulter pour voir est-ce qu'il n'y a pas une prise médicamenteuse, est-ce que c'est après un accouchement, est-ce qu'il n'y a pas d'autres facteurs qui puissent expliquer que, en fait, elle perd subitement ses cheveux. Souvent chez les femmes aussi, il y a une carence en fer qui fait que on perd beaucoup plus de cheveux. Donc, des problèmes de thyroïde aussi. Donc, je pense que au-delà des produits, peut-être vérifier qu'il n'y a pas quelque chose qui a déclenché ça.
0: Ce que vous nous expliquez, excusez-moi, docteur, c'est qu'il peut y avoir aussi des facteurs hormonaux.
1: Des facteurs hormonaux.
0: Voilà, c'est important de le dire. Et oui. Également, des carences, éventuellement une anémie. Justement, cette question, Sophie, est-ce que vous avez eu un bébé ou est-ce que vous avez, par exemple, des règles très abondantes qui pourraient expliquer ce manque de fer et cette fragilité momentanée?
5: Bon, je reviens à ce qu'elle avait dit. Elle dit que peut-être aussi, si après l'accouchement, moi, je dirais après l'accouchement, j'ai perdu beaucoup de cheveux.
0: Voilà. Donc, il peut y avoir des explications médicales. Ça peut valoir vraiment le coup d'en parler à un médecin. Qu'est-ce que vous en pensez, Sophie?
5: Oui.
0: Parce que les cheveux, c'est aussi le reflet de notre santé. Quand on est très fatigué, quand on va pas bien, voire même quand on est déprimé, les cheveux, ils en prennent un coup aussi et ils deviennent beaucoup moins beaux. C'est quelque chose que vous nous confirmez, docteur Bougaïré?
1: Exactement. C'est vraiment le stress, ça peut entraîner une chute de cheveux. Un choc émotionnel, ça peut entraîner une chute de cheveux. D'ailleurs, il y a des maladies qui sont auto-immunes, mais qui sont aussi liées à des chocs psychologiques. Donc, par exemple, je pense à la pelade, où en fait, tout d'un coup, en fait, on va avoir vraiment des poignées de cheveux qui partent et on va avoir un trou au niveau de son cuir chevelu. Et c'est souvent associé à des problèmes de stress.
0: Émotionnel.
1: Donc, émotionnel, oui. Donc, du coup, c'est hyper important. Si vous sentez vraiment, comme elle a dit, elle a senti qu'à un moment donné, ses cheveux sont tombés beaucoup plus que d'habitude, parce que c'est normal de perdre des cheveux. On perd à peu près 150 cheveux par jour. Mais si elle a remarqué subitement que c'est apparu, je pense que ça vaut le coup d'aller consulter pour voir s'il n'y a pas autre chose derrière. Et après, les produits, vraiment, il faut essayer de prendre des produits locaux qui sont faits au Burkina et un shampoing par jour, masque, démêlant, faire des nattes pas trop serrées, avec ses cheveux naturels, arrêter le défrisage et en fait, juste être patient et les cheveux, ils vont être beaux.
0: Voilà ces conseils. Merci Sophie pour votre appel. Très bonne journée au Burkina. Un autre témoignage avec un changement de coiffure, c'est Liliane de Yaoundé. Cheveux crépus pendant longtemps, ils ne poussaient pas, mais depuis environ 4 ans, ils se sont mis à pousser. Ça a changé quand elle a commencé à les coiffer en dreadlocks à la place des nattes. Alors elle se demande pourquoi ce changement de coiffure assez simple de l'extérieur a eu une influence directe sur la pousse.
1: Les cheveux poussent. Peu importe, le cheveu, il pousse. On ne voit pas parce que le cheveu, on le manipule mal et il tombe. Ou il y a un problème de santé, il tombe. Mmh. Donc en fait, ce qui se passe avec les locks, moi j'ai des locks, c'est qu'en fait, on les manipule moins. Mmh. Et en fait, on les a juste regroupés ensemble et fait en sorte que on les manipule pas. Donc en fait, tout reste, on a peu de pertes, de dépertition de cheveux. Donc on voit mieux la pousse. Mmh. C'est juste ça.
0: On économise ses cheveux en quelque sorte.
1: C'est ça, on les manipule pas. Parce qu'ils sont coiffés d'une certaine manière. Donc, en fait, on en perd moins. Et donc, la pousse se voit plus. C'est pour ça qu'avec les locks, en fait, on remarque que les cheveux poussent plus. Mais en fait, les cheveux poussent, peu importe qu'ils soient locksés, les cheveux poussent tout le temps.
0: En tout cas, en vous écoutant, on comprend que les cheveux, c'est aussi toute une culture. Message d'auditrice, cette fois, c'est de la région parisienne que Fanta nous a adressé ce témoignage et sa question.
6: Bonjour, je m'appelle Fanta, j'habite dans les Yvelines et j'ai 49 ans. Je vous contacte parce que j'ai des problèmes de cuir chevelu, plus mes cheveux se cassent facilement. Ça fait plus de 15 ans que je ne fais plus de défrisage, je ne natte plus, je ne fais pas de tissage, pas de tresse, rien du tout. Donc j'ai laissé mes cheveux naturels. Et il y a 8 ans de cela, j'ai participé à un essai clinique. Donc depuis l'essai clinique, j'ai eu des chutes de cheveux, j'ai la cuir chevelue, une partie où il y a des plaques comme si c'était des brûlures. J'en ai parlé à un médecin qui dirigeait l'essai clinique, ils m'ont donné des shampoings anti-inflammatoires qui n'ont pas résolu le problème. Donc jusqu'à présent, donc je me retrouve avec des cheveux qui sont cassantes et qui ne poussent plus. Donc ma question là de comment je peux faire pour éradiquer ce problème et aussi demander des conseils sur l'huile de batana qui fait fureur en ce moment. Donc de savoir ce que vous en pensez et quels conseils nous donnerez-vous. Je vous remercie.
0: Alors pour les histoires de casse de pouce, j'incite fortement notre auditrice Fanta à réécouter l'émission en podcast sur RFI Pure Radio parce qu'on a donné pas mal d'explications. Maintenant, très intéressant, cette huile de batana, elle nous dit que ça fait fureur. Bon, comme quoi je suis une grande ignorante, je ne savais même pas ce que c'était, je suis allée chercher. Palmier, Elaïs oleifera, c'est originaire d'Amérique centrale et du Sud. Vous connaissez cette huile de batana, docteur Bougaéré?
1: Pas du tout.
0: Eh ben voilà, comme quoi, les auditrices nous apprennent choses. Beaucoup de choses. Alors, je suis allée voir, oui. Ça a l'air d'être une huile naturelle issue d'un palmier, donc l'huile à l'origine d'un arbre. J'imagine que ça n'a rien de mauvais pour les cheveux. Ça fait fureur, mais encore une fois, c'est pas parce que ça fait fureur que ça va être une huile miracle, hein.
1: Exactement. Les produits miracles pour les cheveux, ça n'existe pas. Donc, ça doit être une huile qui a plein de propriétés nutritives et peut-être qui stimule effectivement peut-être le cuir chevelu. Mais juste ça ne fera pas. Si elle a toujours les mauvais gestes, elle utilise des produits défrisants, ça va pas changer grand chose. Mais bon, là, je peux pas lui parler. Mais je sais pas pourquoi elle a fait l'essai clinique. Je sais pas c'était dans quel cadre. Est-ce que c'est par rapport à une maladie spécifique? Parce qu'en fait, si on a une alopécie cicatricielle, le cheveu il pousse plus effectivement. Donc peut-être qu'elle a une maladie, parce que quand elle dit qu'on lui a donné, le médecin lui a donné des produits anti-inflammatoires pour le cuir chevelu, donc ça a l'air d'être des corticoïdes, et ça généralement on le donne dans des maladies chroniques. Donc peut-être qu'elle a une maladie chronique, et si elle a une maladie chronique, ben je pense que le dermatologue peut-être a dû lui expliquer que ça a une répercussion sur le cheveu et que en fait elle va peut-être perdre en volume, elle va perdre des cheveux.
0: Tout cas, ce qu'on peut lui conseiller, c'est de retourner voir un médecin pour lui poser toutes ces questions bien tranquillement, avec toutes les explications qui vont avec.
1: C'est ça. Il faut aller voir un dermatologue
0: et s'adresser directement à lui. On a une dernière auditrice. Maintenant, on l'écoute dans quelques secondes.
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0: Et le Cameroun en vedette aujourd'hui dans cette émission, Chloé à Yaoundé. Chloé, bonjour.
7: Bonjour Caroline.
0: 42 ans, Chloé, aujourd'hui, ils sont comment vos cheveux?
7: Ils sont nappis, je ne les frise pas depuis près de 10 ans, mais ils sont secs et cassants.
0: Et comment est-ce que vous faisiez avant justement ce retour au naturel, vos cheveux avec quel aspect?
7: Je les défrisais.
0: Ouais.
7: Et je mettais de la teinture noire, évidemment, mais des fois, j'utilisais de la teinture de qualité. Et quelquefois, enfin, une amie m'a conseillé d'utiliser une pierre pour teindre en noir. Et ce que je faisais au salon de coiffure. Donc, j'avais les cheveux tout le temps défrisés, teinture dessus, et tissage ou tresse. Bref, je laissais difficilement mes cheveux respirer. Quand ils étaient à l'air libre, c'était des brushings. Donc, à un moment donné, j'ai constaté que j'avais quelques endroits vides. C'est à ce moment que je découvre le mot alopécie.
0: Donc, vous avez arrêté pour ça?
7: Oui, j'ai arrêté pour ça parce que c'était sec et cassant aussi, donc ça me dérangeait. Je me suis dit, peut-être ça ne va pas avec moi tous les défrisages, même si j'utilisais les défrisants de qualité.
0: Mais vous avez entendu hein, les témoignages auparavant, en fait, ça a l'air d'aller avec personne. Il y a toujours un moment où ça va vraiment abîmer le cheveu, c'est vraiment ce qu'on a entendu. Aujourd'hui, vous employez quel produit?
7: Aujourd'hui, j'emploie des produits plutôt soft, genre, je ne sais pas si je peux citer la marque, Petit Olivier pour mes cheveux, pour faire des shampoings et des masques capillaires hydratants. Et même ce que je fais à la maison. J'ai tendance à faire des masques avec de l'oignon, de l'ail, un peu de gingembre, du fenouil grec. Tout ce que je lis sur les réseaux, comme quoi.
0: Ail, gingembre, oignon, je vous explique, je vous écoute, vous faites des choses qui sont quand même un petit peu agressives, là, pour vos cheveux, parce que d'habitude, on entend plutôt miel, avocat, œuf, yaourt. Là, vous allez plutôt dans le tonique, hein.
7: Oui, ça aussi, je sais.
0: Ça vous irrite pas le cuir chevelu?
7: Juste en petite quantité.
0: Ça vous, ça vous brûle pas le cuir chevelu?
7: Non, ça pique difficilement quand je mets un peu trop d'ail.
0: Ouais.
7: Et généralement, quand je mets de l'ail, je mets pas forcément le gingembre, mais parfois les deux. Mais en petite quantité, ça pique pas vraiment, non. Mm-hmm. Juste un peu petit picotement au début, mais après, ça passe.
0: D'accord. Alors, vos questions à notre spécialiste, c'est quoi, Chloé?
7: Je voudrais savoir si c'est ce que je décris comme des vies, que j'ai les cheveux parsemés, enfin, pas parsemés, ils sont plus touffus comme ils étaient avant. Mmh. Ils sont plutôt touffus à l'arrière du crâne, mais au-dessus, c'est pas touffu. Et à deux endroits, j'ai le cuir chevelu un tout petit peu lisse. Mmh. Les cheveux essaient de repousser, mais vraiment, ça force. Mmh. Il n'y a pas grand-chose qui repousse, mais ça ne se voit pas tant que ça, juste que ce n'est plus touffu. Je voudrais savoir si c'est de l'alopécie et si ça peut reprendre tout seul sans essayer de traitement. Et savoir aussi si les cheveux cassants et secs, malgré tout ce que j'utilise comme bon produit, je mets une crème hydratante avant de mettre de l'huile. Parce que je mets de l'huile à base d'une huile bio achetée en région parisienne de chanvre, du ricin, du bergamote et cela. Pour essayer de stimuler la pousse, mais ça ne pousse pas. De même que les cheveux de mes filles qui ne poussent plus.
0: Alors, on va s'en tenir à votre chevelure si vous le voulez bien pour l'instant, Chloé. Évidemment, à distance, sans photos, sans images, et surtout, ne nous envoyez pas de photos. Mais ce que je veux dire, c'est qu'on peut pas faire de diagnostic comme ça. Je me tourne vers la spécialiste docteur Elena Bougaéré. Ce qu'elle décrit quand même, ça peut ressembler à des petites zones d'alopécie, notre auditrice Chloé du Cameroun.
1: Oui, ça peut ressembler à des plaques alopéciques. Mais non, après, il faut le catégoriser. Est-ce que c'est cicatriciel? Donc, ça veut dire cicatrice. Et dans ce cas-là, ça veut dire que le follicule est détruit, il n'existe plus et donc le cheveu ne pousse plus. Ou est-ce qu'il est non cicatriciel? Donc elle décrit quand même quelque chose de non cicatriciel où elle voit qu'il y a quand même un duvet, mais juste qu'il n'y a pas de volume. Moi, je conseillerais vraiment d'aller voir un dermatologue aussi. Mmh. Et concernant sa routine, je vais répéter la même chose, mais en fait, ça ne sert à rien d'avoir 10 000 produits. 10 000 produits, ça va nous faire juste étouffer notre cheveu. Un shampoing par semaine, après le shampoing, on peut faire un bain d'huile avant, ça prépare au shampoing, donc ça protège le cheveu. Un shampoing, un masque, un démêlant, après on met une petite huile ou une petite crème, mais pas les deux à la fois, et on évite de mettre ça sur le cuir chevelu. On fait des petites tresses pour essayer de garder l'hydratation, on défait ses tresses, on garde ses cheveux toute la semaine et on refait la même chose.
0: Excusez-moi docteur, vous êtes d'accord avec moi sur l'oignon, ail, gingembre, on garde plutôt ça pour la salade?
1: Oui, je pense que c'est irritant. Et juste, elle va s'irriter le cuir chevelu et en fait, il va être inflammé après et ça va créer d'autres problèmes, quoi. Donc vraiment, il faut aller avec la base qu'on a, des petites huiles, du yaourt, pourquoi pas, de l'avocat, pourquoi pas, des œufs, pourquoi pas. Donc il faut vraiment essayer d'alléger toute sa routine, de n'utiliser qu'un produit à la fois et d'essayer de consommer local.
0: Aller vers le naturel et la simplicité. On a compris le message. Un grand merci à vous, Chloé, pour votre appel. Très bonne journée à Yaoundé. Merci aussi à vous, parce que c'est déjà terminé, hein, docteur Elena Bougaéré. Un grand merci.
1: Merci beaucoup, Caroline.
0: Et à bientôt, j'espère, dans Priorité Santé. Avant de nous dire tout à fait au revoir, on va écouter Nour avec ce titre, Allô sur RFI.

0: Allô. Et Priorité Santé, c'est fini. Merci à toute l'équipe qui prépare et réalise votre émission. Ophélie Lassen, Talimpo, Louise Kaledek, avec Victor Hull et Laurent Philippot à la réalisation ici. À Dakar, c'était Alassane Bireba. Lundi, c'est Chantal Leroux que vous retrouverez derrière ce micro. Le thème de l'émission, le cortisol, hormone très prisée des influenceurs santé sur les réseaux sociaux. Mais que dit la science? Quelle incidence sur le stress, le poids, les troubles digestifs? Rendez-vous 9h10 lundi. D'ici là, portez-vous bien.
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2: Avec à la une Ebola en RDC et un plan de plus de 500 millions de dollars annoncé par l'OMS et l'Agence de santé africaine, Africa CDC. On en parle au début de cette édition. Pas question pour Vladimir Poutine de rencontrer Volodymyr Zelensky. Il a refusé l'invitation de son homologue, mais ce n'est pas pour autant que la Russie n'est pas prête à négocier, ce qu'espèrent en tout cas les Européens. En Albanie, dont l'adhésion à l'Union européenne, a comme celle de ses voisins des Balkans, été discutée ce vendredi par les dirigeants européens, une mobilisation environnementale se transforme en contestation politique ces derniers jours. Et puis de la musique à la fin de ce journal, la performance électro d'une DJ tunisienne inspirée de chansons populaires arabes vieilles d'un siècle. Elle sera sur scène ce week-end à Paris. On vous donne un avant-goût à la fin de ce journal. 518 millions de dollars pour lutter contre l'épidémie d'Ebola. Un plan annoncé par l'Organisation mondiale de la santé et l'Agence de santé africaine, Africa CDC. Selon les derniers chiffres de l'OMS, 381 cas ont été confirmés en RDC, dont 64 mortels. L'Ouganda enregistrait 16 cas confirmés, dont un décès. Alexandra Bronjon, la stratégie vise donc à aider la RDC et l'Ouganda à endiguer les foyers épidémiques.
4: Pour Africa CDC, l'épidémie actuelle est la plus importante que la RDC ait connue, en nombre de cas et nombre de décès. L'épidémie s'est propagée très rapidement, affirme le directeur de l'Agence de santé africaine, Jean Kaseya. En 3 semaines, elle est passée de 3 zones de santé dans une seule province à 26 zones de santé dans 3 provinces. L'épicentre se trouve toujours dans la province de l'Ituri, avec 90% des cas confirmés et 76% des décès. L'épidémie est sérieuse, mais nous pouvons la maîtriser si nous travaillons ensemble et vite, a indiqué le directeur de l'OMS, Tedros Ghebreyesus, qui a annoncé le lancement de ce plan conjoint qui consiste à renforcer la surveillance et surtout accélérer le dépistage pour isoler plus rapidement et freiner la contamination. Plus de 200 tonnes de matériel ont déjà été livrées dans la région, mais les défis sont importants, ajoute Jean Kaseya. Les structures de santé de la province sont fragiles, la population se déplace beaucoup et l'insécurité ne permet pas d'atteindre toutes les zones de santé. Enfin, la riposte est ralentie par la méfiance de la population, ajoute le directeur d'Africa CDC, qui pour certains continue de nier l'existence de la maladie.
2: Les forces de sécurité somaliennes assurent avoir rétabli l'ordre à Mogadiscio, annonce ce vendredi du ministère de l'Information, après les affrontements armés en milieu de semaine entre les troupes gouvernementales et des milices dans certains quartiers de la capitale. Ces violences font suite à la mise en œuvre d'une réforme constitutionnelle contestée qui prolonge d'un an le mandat du président Hassan Sheikh Mohamud. Fin de la première visite d'un chef d'État tanzanien en Russie depuis plus de 50 ans. La présidente Samia Suluhu Hassan a passé 3 jours dans le pays qu'elle a donc choisi pour sa première visite à l'étranger depuis son élection contestée en octobre dernier. Elle y a rencontré son homologue Vladimir Poutine. Rencontre marquée par des appels à renforcer les échanges économiques entre les deux pays et la signature de plusieurs accords dans l'enseignement supérieur et les nouvelles technologies notamment. La Russie qui, dans la nuit, a attaqué la région de Kherson en Ukraine faisant 5 morts. Et puis Vladimir Poutine a lui refusé, décliné l'invitation de son homologue ukrainien pour une rencontre afin de négocier la paix. Le Russe a estimé depuis le Forum économique de Saint-Pétersbourg qu'un tête-à-tête n'avait pas d'intérêt. Pour autant, il y a là une petite ouverture diplomatique, une occasion pour les Européens de la saisir et relancer les discussions. Explication de Sofia Katsenkova.
0: Selon des sources diplomatiques, la lettre de Volodymyr Zelensky ne s'adresse pas seulement au président russe. Elle parle aussi aux élites du pays. Le message, la guerre s'enlise, elle coûte de plus en plus cher humainement et économiquement. Un signal est observé aussi côté russe. Certaines voix commencent à s'inquiéter ouvertement de la durée du conflit. Des experts proches des cercles stratégiques reconnaissent que les objectifs initiaux de Moscou paraissent difficilement atteignables. Aux États-Unis, le ton évolue aussi. Le secrétaire d'État Marco Rubio a reconnu jeudi que l'invasion de l'Ukraine était devenue un désastre stratégique pour la Russie et Washington pourrait bientôt annoncer des avancées sur une aide militaire de 400 millions de dollars à l'Ukraine, retardée jusqu'ici. C'est dans ce contexte-là que les Européens veulent peser davantage. Leur objectif, aider les Ukrainiens à arriver à d'éventuelles négociations dans la meilleure position possible face au Kremlin.
2: Et la lettre de Volodymyr Zelensky s'est invitée dans les échanges entre les dirigeants européens réunis au Monténégro. Gros, ce vendredi, en pleine guerre en Ukraine, ils ont martelé l'impératif géostratégique d'élargir l'Union européenne aux Balkans occidentaux. Pour la présidente de la Commission européenne, Ursula von der Leyen, il leur faut rendre le processus d'élargissement plus rapide et plus crédible. Le Monténégro et l'Albanie s'imposent de plus en plus comme les favoris pour rejoindre l'UE. L'Albanie, où naît une contestation populaire depuis 5 jours, des manifestations nées d'inquiétudes environnementales qui prennent un tournant politique. Elles se transforment en mobilisation plus générale contre Edi Rama et son gouvernement. Les explications d'Adrien Tsivici, expert en économie et en finance, professeur à l'Université méditerranéenne d'Albi.
1: Derrière ce mouvement large, plutôt des jeunes ou des étudiants, il y a plusieurs aspects. Déjà, on discute pas seulement pour le projet, mais on discute pour toute la problématique qui inquiète beaucoup l'Albanie, liée avec la corruption, avec le gouvernement, avec les problèmes liés avec la transparence, et les problèmes liés avec les droits de propriété. Je pense que ce mouvement a commencé comme une protestation contre ce fameux projet de Zvornes, mais en fait, il est devenu plus large. À l'intérieur de ce mouvement, il y a plusieurs groupes, plusieurs objectifs, plusieurs questions. L'équilibre est très difficile. On doit accepter le développement économique et touristique comme prioritaire. On doit accepter la protection de l'environnement comme prioritaire. C'est pour cette raison que cette situation en Albanie aujourd'hui, on n'arrive pas à trouver un équilibre.
2: Propos recueillis par Yelena Tomic. En bref, au Moyen-Orient, cette nuit, les gardiens de la Révolution annoncent avoir attaqué des bases ennemies dans le Golfe. Selon l'armée du Koweït, ses défenses antiaériennes font face à des missiles et des drones. À Bahreïn, une alerte aérienne a été déclenchée. L'armée américaine, de son côté, dit avoir mené des frappes défensives contre des radars iraniens après que l'Iran a lancé 4 drones d'attaque en direction du détroit d'Ormuz, qui selon elle représentait une menace pour le trafic maritime dans la région. On connaît les 2 finalistes de Roland-Garros chez les hommes. Alexander Zverev s'est qualifié ce vendredi après-midi en battant le Tchèque Jakub Mencik, 27e joueur mondial. L'Allemand numéro 3 va tenter de remporter son premier grand chelem dimanche pour sa 4e finale. La 2e porte d'Auteuil, un tournoi qu'il affectionne tout particulièrement, écoutez-le. Et nous passons donc à un rendez-vous emblématique de la création internationale. Le festival Manifest, qui revient dans les salles de concert parisiennes en ce mois de juin. Parmi une 30aine d'événements au programme, la DJ et compositrice tunisienne Dina Abdelwahed. Elle livre une performance électro inspirée de chansons populaires arabes des années de la première moitié du XXe siècle. Carmen Luzman.
3: Des sons qui bousculent les frontières et une énergie venue de Tunis. Celle de Dina Abdelwahed, DJ, productrice et compositrice autodidacte.
5: Je me concentre surtout sur le groove, la danse, des corps synchronisés. Et avec tout ce qui est technologique, on peut aller super loin.
3: Née au Qatar de parents infirmiers, Dina Abdelwahed part à Tunis pour étudier les beaux-arts et devenir architecte d'intérieur. C'est là qu'elle découvre le jazz et reprend les standards de Billie Holiday et Ella Fitzgerald avant de plonger dans la scène électro et queer.
5: Je joue une sonorité qui évoque le milieu de ballroom. C'est un mouvement queer d'afro-américain né dans les années 80 et je trouve parfois des pépites qui vont avec mes sets DJ.
3: Pour le festival Manifest, cette visionnaire engagée a créé un kanoun, une sitar arabe en version numérique, pilotée par un musicien classique.
5: Le répertoire, c'est un répertoire de musique arabe classique des années 30 et 40 de Tunisie, de l'Égypte, Syrie et l'Arabie Saoudite.
3: Une nouvelle manière de faire vivre la musique arabe, toujours reconnaissable, mais résolument tournée vers l'avenir.
2: L'Odyssée de Dina Delwed à découvrir donc ce samedi à 19h au 104 à Paris dans le cadre du festival Manifest qui se tient jusqu'au 27 juin. C'est la fin de ce journal. Merci à vous de l'avoir suivi. La suite de vos programmes, c'est 8 milliards de voisins.
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11: Bonjour les voisins, les voisines, ravie de vous retrouver comme chaque semaine pour notre rendez-vous dédié aux femmes, mais qui s'adresse aussi à vous les voisins, parce que la question de parité, ça nous concerne tous. Et comme nous sommes à la veille de la Nuit Blanche, ce rendez-vous annuel qui met en avant la création artistique pendant toute une nuit, et qui va se dérouler un peu partout en France, mais aussi dans les grandes villes du monde, aujourd'hui, nous allons nous intéresser aux femmes artistes et à leur reconnaissance, parce que là aussi, il y a du boulot. La preuve, en France, selon le ministère de la Culture, il va encore falloir attendre 120 ans pour arriver à la parité entre les artistes féminins et masculins. Et si on regarde chez nos voisins anglais, par exemple, côté visibilité, là aussi les chiffres sont édifiants. Jugez plutôt à la National Gallery, ce grand musée londonien, sur les 2300 œuvres exposées allant du 13e au 20e siècle, seules 21 ont été produites par des femmes. Oui, vous m'avez bien entendu, 21 sur 2300. Alors, comment expliquer un tel déséquilibre? Pourquoi connaît-on les noms de Picasso, Basquiat ou Rodin, mais beaucoup moins ceux de Rosa Bonheur, d'Augusta Sauvage ou d'Hélène Berthaud? Pourquoi encore les femmes artistes sont-elles absentes des livres d'histoire de l'art? On en parle aujourd'hui avec mes invités. Anne Bourassé, bonjour.
12: Bonjour.
11: Vous êtes commissaire d'exposition et critique d'art. Vous avez cofondé en 2019 l'association Contemporaine pour lutter contre les inégalités de genre dans les arts visuels. Et vous avez publié Les Refusés, les artistes femmes n'existent pas, un ouvrage publié aux éditions du Seuil. Avec nous aussi Abigail Duparc, bonjour.
13: Bonjour.
11: Vous êtes commissaire d'exposition à la Fondation Cartier et doctorante en histoire de l'art à l'EHESS, l'École des hautes études en sciences sociales. Votre recherche porte sur les artistes femmes au Sénégal entre les années 60 et 90. Et puis en fin d'émission, comme chaque semaine, nous retrouverons Monica Fantini pour sa chronique Écoutez le monde. Les voisins, les voisines, bienvenue dans cette émission.
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15: Bonjour à tous les auditeurs de RFI.
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11: Anne Bourassé, qu'est-ce qui vous a donné envie de travailler sur ce sujet? Comment est-ce que vous avez venu l'idée de ce livre?
13: Alors moi, j'ai fait mes études à l'École des arts décoratifs de Paris, donc j'étais destinée à être artiste. Et disons que en sortant de l'école, là où on était en fait 75% d'étudiantes femmes, j'ai assez vite réalisé qu'il y avait des énormes disparités entre l'insertion professionnelle que nous, on pouvait avoir en tant que femmes dans le milieu de l'art et pour les hommes. Et en fait, j'ai commencé à compter de manière un peu obsessionnelle. Je comptais tous les noms sur les affiches d'exposition, les femmes, les hommes, pour essayer de comprendre en fait si le sentiment que j'avais, c'était une réalité et c'était factuel. Et c'est comme ça qu'en fait, j'en suis arrivée à ces chiffres. Là aussi, 75% des étudiantes en école d'art sont des femmes aujourd'hui en France. Mm-hmm. Seulement 20% sont programmées dans les musées et 6% sont dans nos collections nationales. Et en fait, face à ces chiffres, c'était vertigineux en fait, et donc je me suis dit qu'à la fois j'ai créé cette association en 2019, Contemporaine, et fruit en fait de la collecte de livres, de témoignages, de centaines de témoignages que j'ai reçus, de rapports que j'avais lus, et beaucoup de colère aussi, j'ai décidé de tout rassembler pour partager en fait ce que je savais aujourd'hui de l'état aussi de l'art et des questions de discrimination de genre dans l'art.
12: Mais alors selon vous, où est-ce qu'elles disparaissent ces femmes entre la sortie des écoles d'art et les milieux d'exposition ? Elles se résignent, elles arrêtent leur carrière ?
13: C'est vrai qu'il y en a beaucoup qui abandonnent. C'est malheureux.
12: Ça a été votre cas, en quelque sorte. Vous avez renoncé à votre carrière d'artiste.
13: Je me suis, réalignée sur le commissariat d'exposition, ce qui n'est pas très loin, en fait, finalement, d'une pratique artistique. Mm-hmm. On a aussi nos recherches, on doit créer des histoires aussi, d'une certaine manière, et nos œuvres, ce n'est pas forcément des œuvres, mais c'est des expositions, au final. Donc, ce n'est pas si éloigné, mais c'est vrai que j'étais beaucoup plus à l'aise dans cette situation de rassembler les artistes plutôt que de devoir moi défendre mon travail. J'ai été très malmenée quand j'étais à l'école. Je dirais que effectivement, oui, il y a beaucoup de problèmes de confiance en soi, ça c'est évident. Mais si les femmes disparaissent, c'est vraiment multifactoriel en fait, à la fois sur le plan financier, c'est-à-dire que les femmes en général vendent leur première œuvre 2 ans après un homme et elles exposent 3 ans après un homme. Donc en fait, il y a un retard déjà qui s'accumule après la sortie d'école qui fait qu'en fait, faut vraiment s'accrocher. Je dirais aussi qu'il y a des conditions techniques. C'est vrai que pendant 5 ans en école d'art, on est confronté aux ateliers techniques et que dans les ateliers techniques qui sont majoritairement des ateliers menés et guidés par des hommes, on est beaucoup de femmes à ne pas s'être sentie en sécurité ou ne pas s'être sentie légitime d'y rentrer. Et donc il y a un retard technique aussi qui s'accumule. Ça tient aussi finalement de la représentation qu'on a dans le milieu de l'art de nos modèles qui sont quand même pratiquement et uniquement masculin, donc difficile aussi de se faire une place là-dedans.
12: Abigué Dupart, est-ce que vous avez une idée de la proportion d'artistes féminines qui sont exposées en ce moment à la Fondation Cartier où vous travaillez ?
16: Alors nous, on a plutôt de bons chiffres. Récemment, alors, je pourrais pas vous donner de chiffres exacts. On avait fait une étude dans notre collection. On a une collection qui a été créée en 1984, donc un peu plus de 40 ans maintenant. Et on a réalisé, évidemment, comme toutes les institutions, qu'on avait peu d'artistes femmes dans nos collections, alors qu'on en expose beaucoup. Donc, on est en train d'essayer, en fait, de rééquilibrer ce décalage énorme entre programmation et collections qui existent dans toutes les institutions. Mais il faut dire que récemment, on a eu beaucoup de monographies d'artistes femmes. Moi, j'ai travaillé sur une grande rétrospective d'Olga de Amaral, qui est une artiste textile colombienne qu'on a exposée en 2024 à la Fondation Cartier. C'était notre dernière exposition boulevard Raspail. Avant ça, on a exposé une peintre australienne, Sally Gabory.
12: Diriez que ça représente quoi, à peu près la moitié de la programmation?
16: Je dirais qu'aujourd'hui, ça représente au moins la moitié de la programmation, ça c'est certain. En tout cas, on y fait très attention.
12: Et sur le continent africain, comment ça se passe? Est-ce qu'il y a davantage de visibilité pour les plasticiennes? Est-ce que les galeristes essayent de faire bouger les choses pour plus de parité? Puisqu'on en est loin en France, hein, malgré l'initiative que vous nous racontiez à l'instant de la Fondation Cartier.
16: Alors, pour parler d'exemples que je connais bien, qui sont le Ghana et le Sénégal, et particulièrement le Sénégal, je dirais que, en effet, la plupart des commissaires d'exposition et des galeristes sont des femmes. Après, dire qu'il y a une majorité de femmes qui sont exposées, je pense qu'on en est très très loin. Et les difficultés pour les artistes femmes qui sont racontées dans le livre d'Anne, Les Refusés, elles sont aussi valables, évidemment, pour les artistes du continent africain. Peut-être à la différence qu'il y a moins d'écoles d'art. Donc la possibilité même, finalement, de devenir artiste est rapidement stoppée. Et puis il y a une réalité qui est différente, qui est celle de la réalité de ce qu'on attend des femmes dans le foyer familial. Et donc j'ai rencontré beaucoup d'artistes qui sont des autodidactes, parce qu'elles n'ont pas eu l'occasion, pour des raisons très pratiques en fait, de suivre des cursus dans des écoles d'art, dans des universités, aussi parce que c'est encore très mal vu de devenir artiste sur le continent,
12: pour qu'elles soient
16: réservées à une élite. Parce que c'est une position de marginalité en fait, qui est peut-être dans certains cas valorisée, mais qui est souvent quand même dépréciée, et donc que les femmes doivent imposer. Donc ça demande une force énorme. Et puis ensuite, il y a un gros problème, c'est que contrairement à la situation en Europe, c'est que les pouvoirs publics ne soutiennent pas les carrières des artistes. Donc on a quelques dispositifs comme la Biennale de Dakar, mais majoritairement les gens doivent se débrouiller seuls.
12: Alors vous évoquiez à l'instant les écoles d'art qui sont pas très existantes, notamment au Sénégal. Les femmes qui choisissent d'embrasser ces carrière. Ce sont des femmes qui sont plutôt fortunées, qui sont soutenues par leur famille. C'est quel type de femmes ?
16: Alors fortunées, je ne dirais pas, mais qui viennent en tout cas de milieux plutôt privilégiés, mmh. plutôt intellectuels, qui ont réussi à faire comprendre à leur famille que ça avait une importance. Et donc, par exemple, quand je pense à quelques artistes, je pense à Anta Germaine Gaye, qui est une artiste basée à Dakar, qui a aujourd'hui environ 70 ans, qui me racontait qu'elle a réussi dans sa famille. Elle vient d'une grande famille d'intellectuels sénégalais qui travaillaient pour le gouvernement. Elle a réussi à imposer cette carrière d'artiste et ses parents l'ont bien acceptée. Et ils l'ont bien acceptée aussi parce qu'à l'école des arts de Dakar, c'était créé une formation qui permettait à ces artistes, à ces étudiants de devenir professeurs. Donc elle a eu cette carrière de professeur et donc elle a pu s'inscrire finalement dans un parcours plus classique et plus valorisable au Sénégal.
12: Et en Europe, est-ce qu'il y a plus de visibilité pour les artistes africaines ? Est-ce qu'il y a un marché qui intéresse leur travail ?
16: Je dirais que c'est très minoritaire. De plus en plus, il faut quand même dire qu'il y a des progrès du point de vue des institutions, du point de vue du marché de l'art. Il y a des galeries qui font un travail énorme et qui font d'ailleurs un travail qui se rapproche de l'écriture de l'histoire de l'art qui devrait être fait par les institutions ou les universités. Mais je dirais que c'est encore très minoritaire et elles souffrent de cette double position de marginalité. Ce sont des artistes femmes et en plus ce sont des artistes noires, des artistes africaines, qu'elles soient de la diaspora ou qu'elles aient grandi sur le continent. Non, elle se retrouve de fait dans cette position de marginalité et donc il y a encore très peu de visibilité pour elle, ça c'est sûr.
12: Les voisins, les voisines, restez avec nous, on va continuer de parler de la place des femmes dans le monde de l'art. On se retrouve tout de suite après ce titre de la playlist RFI.

0: Ma mère, c'est mon père, par Yasmine. C'était le choix de nos programmateurs. Vous êtes toujours sur RFI, 8 milliards de voisins et de voisines, pour parler aujourd'hui de la place des femmes artistes.
1: Vous avez des gants de plongeur, vous trempez des chiffons dans un seau, vous les étendez. C'est un peu un travail de bonne petite ménagère, non?
2: Oui, vous avez raison. Ça fait une partie de mon travail, mais le résultat n'est pas une cuisine. Je ne vais pas vous présenter avec un pot-au-feu, mais j'essaye de vous présenter avec un espèce de délire spirituel de moi-même.
1: Et pourtant, c'est curieux. Je vous ai posé la question un peu au hasard, mais enfin, vous me répondez que c'est ça un rapport avec un travail de femme. Et pourtant, le résultat n'a rien de féminin.
2: Eh bien, je ne suis absolument pas d'accord avec vous. Le résultat est féminin, puisque moi, je suis une femme. Ce qui m'intéresse, c'est exprimer une certaine poésie que je sens en moi. Eh bien, je ne peux que exprimer une poésie féminine. Ça n'a rien à faire. Un mec pourrait jamais faire ça. Il n'aurait jamais pu tirer avec un fusil sur des tableaux comme j'ai fait à une certaine époque, parce que de se servir de ces engins destructifs que l'homme a imaginés, c'est seulement une femme qui pourrait s'en servir dans un but constructif et beau. Et c'est la même chose avec mon travail. J'exprime exactement les problèmes de la femme aujourd'hui.
1: Oui, mais je voulais dire qu'au point de vue, il y a une certaine puissance, enfin, qui apparemment...
2: Alors je vois que j'ai affaire avec un anti-féministe, parce que alors vous considérez que les femmes devraient peindre des bouquets de fleurs. Moi je préfère faire des accouchements, parce que c'est mon problème, les bouquets de fleurs ne se l'est pas.
0: Une archive du 3 février 1965, dans laquelle on entend la plasticienne Niki de Saint-Phalle dans son atelier. Elle répondait aux questions d'un journaliste de l'ORTF, alors qu'elle était en train de travailler sur sa sculpture Le Cheval et la Mariée. Une réaction à ce son, Anne Bourassé? De l'eau a coulé sous les ponts, j'espère.
3: Alors, oui, mais quand même, elle a pas tort. Elle a pas tort sur plein d'autres choses. Malheureusement, les constats, en tout cas, que j'ai pu tirer même avec le livre, ils restent assez contemporains. Non, je la trouve forte et je trouve qu'elle conserve beaucoup d'humour malgré, dans sa vie, toutes les réflexions sexistes qu'elle a pu avoir, notamment à travers son travail, puisqu'elle défend une position féministe dans ses œuvres, ce qui n'est pas le cas de toutes les artistes femmes. Et ça lui a attiré, beaucoup de détracteurs.
0: Abigail Duparc, une réaction à ce son. Est-ce que vous avez le sentiment que les choses ont changé?
4: Oui, tout de même. Mais ça me fait quand même toujours penser au discours qu'on veut appliquer aux artistes femmes, ce qu'on veut leur faire dire par leurs œuvres. Et finalement, on regarde peu leurs œuvres. On s'intéresse plutôt à ce qu'elles sont en tant que personnes, à des détails biographiques, à ce qu'elles pourraient être, qu'à leur production. Et ça, je trouve ça toujours vrai.
0: Et puis, ça pose aussi la question des domaines réservés aux hommes. Il y a une hiérarchie dans les sujets de peinture. Hein. Aux femmes, les natures mortes et les bouquets de fleurs, en somme. Hein. Les hommes, ils ont le droit de traiter des sujets plus nobles.
3: En fait, effectivement, si aujourd'hui on associe énormément en fait la peinture de fleurs aux femmes, c'est parce que historiquement, c'était un genre dans lequel elles étaient cantonnées. Puisqu'en fait, au moment de l'Académie des Beaux-Arts, alors que même elles n'ont pas encore accès à l'école, il y a vraiment une pyramide des genres qui s'est installée en France, où en fait on va reconnaître d'abord la peinture de conquête, la peinture de religion. La peinture de scènes, de portraits, et puis en fait viendra après les scènes de genre qu'on dit, donc des scènes domestiques, la vie quotidienne et les natures mortes, les fleurs. Et donc c'est plutôt là que vont s'installer en fait les femmes, qu'on n'autorisera pas forcément à aller en haut de la pyramide sur les représentations. Il y en a quand même qui ont réussi à contrer cette dynamique-là, mais c'est vrai qu'elle s'est imposée quand même pendant de longues années.
0: Alors justement, il y a une artiste qui a très bien su tirer profit des thèmes mineurs, on pourrait dire, en peinture, c'est Rosa Bonheur. Qui était cette femme, Anne Bourassé? Est-ce que vous pouvez nous décrire son travail?
3: Oui, alors Rosa Bonheur, elle est née en 1822 près de Bordeaux, dans une étable, et en fait, elle apprend la peinture par son père, qui est lui professeur. Ils vont s'installer à Paris très très jeune, hein, déjà à l'âge de 10 ans. Elle va copier les œuvres déjà au Louvre. Enfin, vraiment, elle a une carrière très précoce. Et puis un peu fatiguée de copier des natures mortes, puisqu'à l'époque, elle n'a pas accès aux Beaux-Arts, puisque les Beaux-Arts de Paris vont n'ouvrir aux femmes qu'en 1897. Donc elle, ce qu'elle va faire, c'est qu'elle va aller au marché aux chevaux et dans les abattoirs de bœufs pour peindre d'après nature. Donc elle va peindre les animaux. Et en fait, elle qui grandit dans cette étable bordelaise, elle a vraiment une passion et une amitié pour les animaux. C'est presque une écologiste, en fait, ou une écoféministe même avant l'heure. Elle va vraiment leur donner beaucoup de tendresse et beaucoup d'affection dans ses peintures.
0: Au point qu'elle devient une spécialiste de la peinture animalière.
3: Oui, en fait, ce qui est un sous-genre à l'époque, qui n'est pas du tout considérée. En fait, elle s'impose au salon, donc le salon qui est notre grand rassemblement annuel de peinture.
0: Alors,
3: à Paris.
0: Alors, qu'est-ce que c'est justement ce salon? C'était un événement incroyable.
3: C'est un événement surtout qui a permis de faire exploser des carrières, puisqu'en fait, le salon, c'est sous Napoléon la seule exposition en France annuelle. Il faut imaginer que c'est un peu comme le festival de Cannes.
0: Ouais.
3: Ouais, de peinture et de sculpture. Et donc, en fait, le principe, c'est que vous êtes artiste en France et vous envoyez votre tableau au salon. Et puis, en fait, il y a peut-être 5000 tableaux qui vont comme ça, sculptures qui vont transiter vers Paris en calèche, à bout de bras. Et puis, en fait, il va y avoir un jury qui va décider qui est accepté, qui est refusé.
0: Un jury constitué d'hommes.
3: Majoritairement d'hommes. Donc
0: évidemment,
3: effectivement, à cet endroit-là, au plus fort de la manifestation des salons, on a 15% de femmes, alors qu'au début même, elles ne pouvaient même pas participer, puisqu'en fait, le salon, effectivement, c'est une entreprise assez misogyne. Et donc, il y a les refusés et les acceptés. Rosa Bonheur fait partie des reçus. Et en fait, elle va s'imposer avec la technique, avec la force de sa peinture, dans ce style de genre animalier, qui va être en vogue à l'époque. C'est une véritable star. Elle devient même la première femme artiste à recevoir la Légion d'honneur en France. Et seulement la deuxième femme à recevoir la Légion d'honneur en France. Et en fait, c'est une star. C'est-à-dire quand on décrit dans sa biographie écrite par sa compagne, puisque Rosa Bonheur était aussi lesbienne, en fait, elle décrit vraiment une horde de fans qui courent derrière ses calèches quand elle se déplace, par exemple, en Angleterre.
0: Alors, vous évoquiez à l'instant le salon des refusés. Qu'est-ce que c'était brièvement? Puisque vous dites dans votre livre que les femmes étaient également refusées du salon des refusés.
3: Oui, bien sûr, en fait, donc comme je disais, au plus fort de la manifestation, elles sont 15%, mais pendant très longtemps, et elles sont très nombreuses, à ne pas signer de leur nom. À signer soit avec leur nom de famille pour cacher, en fait, leur genre, soit emprunter des noms, Adèle Daffry qui prend le nom de Marcello par exemple, pour en fait pouvoir être présente dans les salons. Parce qu'en fait, quand elles présentent leur nom en tant que femmes et qu'elles sont exposées, elles sont après sujets à de nombreuses critiques, et notamment des critiques d'art comme Apollinaire, Diderot, qui en fait vont s'en donner à cœur joie pour dire « Ah, c'est élégant, ça sent bon », enfin, rappeler comme ça plein de... Enfin, les minorer en fait dans leur présence. Et donc, je fais ce rappel avec le Salon des Refusés. Je trouve ça intéressant parce que à un moment donné, les artistes qui ont été refusés se rebellent. Et Napoléon dit, ok, on va créer le salon des refusés pour tous ceux qui sont refusés.
0: Et donc, il n'empêche que les femmes ne sont pas plus programmées dans ce salon des refusés.
3: Et donc là, l'histoire, c'est qu'il y a un peu cette histoire que dans l'histoire de l'art, elles ont été les refusées des refusés.
0: Donc, on mesure l'exploit de Rosa Bonheur de faire partie du club très sélect du salon. Pourtant, vous expliquez que lors de vos études en histoire de l'art, jamais vous n'avez entendu parler d'elle. C'est incroyable, alors que c'était une véritable star.
3: Oui, jamais.
0: Comment vous expliquez ça,
3: Abby?
0: C'était votre cas aussi, Abby Duparc?
4: Non, moi non plus. Jamais.
3: Et la première fois que j'ai vu son nom, c'est terrible hein, cette anecdote. La première fois que j'ai vu son nom, c'est parce que j'habitais près des buts de Chaumont et qu'il y a un bar LGBTQIA+ qui porte son nom, Rosa Bonheur, puisque Rosa Bonheur était, comme je disais déjà auparavant, lesbienne. Et donc j'ai appris son nom parce que j'allais dans des soirées karaoké. C'est quand même très grave. Alors que c'est une des plus grandes artistes françaises. Et malheureusement en France, sa toute première

0: politique et à l'organisation d'un référendum pour permettre à chaque citoyen de se prononcer sur le sujet. Je vous propose d'écouter Jonas Tshiambela, membre de cette coalition CCN.
1: Nous avons marché pour envoyer un signal fort à l'opinion internationale, nationale, à la classe politique congolaise ainsi qu'aux autorités de la République. Le débat sur la révision ou changement de la constitution n'est pas l'affaire de la seule classe politique congolaise, c'est l'affaire de toute la population congolaise. Cela ne veut pas dire que nous oublions nos compatriotes qui sont sous occupation aujourd'hui de l'armée rwandaise. Nous pensons, comme il y a deux tendances, la tendance qui pense qu'il ne faut pas réviser la Constitution et la tendance qui pense qu'il faut changer la Constitution, la seule manière de départager ces deux tendances, c'est de passer par le référendum. Rien ne peut se faire sans la population congolaise et nous y tenons.
0: Jonas Tshiambela au micro RFI de notre correspondant à Kinshasa, Pascal Moulégua. Il y a Tina au Soudan et Tiné au Tchad, deux villes séparées d'une simple frontière. Et côté soudanais, voilà quelques semaines que les frappes de drones s'intensifient en pleine guerre qui oppose l'armée du général Al-Bourhan aux paramilitaires du général Emeti depuis plus de 3 ans maintenant. Les blessés de Tina sont pour la plupart conduits de l'autre côté à Tiné. Depuis le mois de mai, 116 personnes blessées dans des frappes y ont été prises en charge. 69 patients admis uniquement entre le 17 et le 26 mai, selon les équipes de Médecins Sans Frontières présentes sur place. Florence Kaïsinnan est la responsable des activités infirmières de MSF à Tiné.
2: Depuis début mai, les frappes de drones se multiplient autour de Tina, au Soudan. Elles sont devenues presque quotidiennes ces dernières semaines. Et donc, ça fait qu'on a pas mal d'arrivées de blessés à l'hôpital. On observe une augmentation du nombre de civils, surtout les femmes et les enfants. Et donc, par exemple, le 26 mai, tous les patients qu'on avait reçus, c'était des civils qui étaient atteints par les frappes. Ce sont des brûlures graves, des traumatismes liés aux explosions, des fractures et des blessures multiples. Et donc aussi, les patients arrivent dans un état assez critique après plusieurs heures de transport. Certains arrivent dans des états critiques. Il y en a qui décèdent avant qu'ils arrivent à l'hôpital. Et donc, c'est pas facile à gérer des cas tellement graves.
0: Florence Kaïsinnan, responsable des activités infirmières chez MSF. Elle était jointe par Nadia Benmafoud de N'Djamena. C'est une visite qualifiée d'historique que celle de Samia Sulu Hassan en Russie. Il faut remonter à l'année 1969 et le président Julius Nyerere pour trouver un trace d'un dirigeant tanzanien à Moscou. Et pour sa première visite d'État depuis sa reconduction au pouvoir, Samia Sulu Hassan a donc choisi le Forum économique de Saint-Pétersbourg où elle a rencontré son homologue Vladimir Poutine. Alors même que de nombreuses chancelleries occidentales s'inquiètent de dérives autoritaires dans son pays. Samia Sulu Hassan est venue renforcer les liens commerciaux entre Dar es Salaam et Moscou, des accords sur l'exploitation minière, l'agriculture, le fret maritime et l'aérien, puisqu'elle a annoncé le début des vols directs entre les deux capitales dès le mois de juillet. Ils sont de plus en plus nombreux, ces pays, à se pencher sur la situation de leurs ressortissants basés en Afrique du Sud, où un climat xénophobe prend davantage d'ampleur ces dernières semaines. Des manifestations anti-migrants sont régulièrement organisées, accompagnées bien souvent d'actes d'intimidation, d'agression, voire pire. Puisque cette semaine, les autorités sud-africaines ont reconnu la mort de 2 ressortissants mozambicains lors d'attaques xénophobes sur leur territoire. Le Ghana a déjà commencé ses rapatriements. Autre illustration côté nigérian, les autorités ont commencé un recensement de ceux qui souhaitent fuir le pays d'accueil. 1 millier de personnes pourraient être concernées selon le ministère des Affaires étrangères. D'ailleurs, les groupes de pression sud-africains ont donné aux Africains étrangers la date du 30 juin prochain pour quitter le territoire. Lisa Fabian.
3: Le recensement des Nigérians attendant leur évacuation d'Afrique du Sud a débuté jeudi et devrait s'achever ce samedi. Le nombre de personnes à rapatrier sera connu à l'issue de ce décompte, mais le ministère des Affaires étrangères nigérian dit s'attendre à accueillir au moins 1000 personnes, peut-être le double, voire plus. La haute commission du Nigeria à Pretoria a indiqué dans une note d'information datée de mardi que les dates de départ des ressortissants ayant passé avec succès la procédure de sélection seront communiquées ultérieurement. La haute commission précise avoir négocié avec les autorités sud-africaines des dérogations pour toutes les infractions liées à l'immigration. Les Nigérians sans papier qui se présenteront au contrôle ne seront ni arrêtés ni placés en détention et ce jusqu'à leur départ, précise cette communauté. communication. Cette semaine, le gouvernement malawite a annoncé qu'il aiderait

0: également ses citoyens à quitter l'Afrique du Sud prochainement, alors que le Ghana a évacué près de 300 de ses ressortissants la semaine dernière et devrait affréter un nouveau vol prochainement. Le Mozambique devrait rapatrier au total un millier de personnes par la route, alors que plusieurs centaines de Mozambicains ont déjà traversé la frontière par leurs propres moyens.
1: Explication Lisa Fabian. L'Afrique du Sud encore, mais cette fois sur un tout autre sujet. Ce vendredi a officiellement marqué le lancement du Lenacapavir, ce traitement révolutionnaire contre le VIH. Son efficacité frôle les 100% et il ne demande qu'une injection tous les 6 mois. Un signe d'espoir, estime le président Cyril Ramaphosa, à l'heure où plus d'un Sud-Africain sur 10 est toujours malade du sida. Pour cette première étape, un peu moins de 40 000 doses ont été réparties dans 360 cliniques du pays. Valentin Hugues s'est rendu dans l'une d'entre elles pour assister à la première injection.
2: Dans les couloirs de cette petite clinique du township d'Ambalerlé, à environ 2 heures de route de Johannesburg, Jane, 21 ans, s'apprête à recevoir la première dose de lenacapavir.
3: Je suis très nerveuse, il y a beaucoup de monde.
2: Parce que première injection oblige, ce jour-là, le ministre de la Santé, Aaron Motsoaledi, est présent et il y a presque plus de caméras que de patients.
4: C'est un tournant dans la lutte contre le VIH, ça change la donne. Et cette jeune femme vient d'entrer dans l'histoire, nous en sommes très fiers.
2: Jane, vous étiez nerveuse tout à l'heure, ça va mieux ?
3: Oui, je suis vraiment très heureuse, ça va aider beaucoup de gens.
2: Le lenacapavir est jugé révolutionnaire car il ne demande que 2 injections par an, un traitement beaucoup moins contraignant que des médicaments quotidiens. Et dans un pays où environ 8 millions de personnes vivent avec le VIH, le lancement de ce traitement préventif est vécu comme une fête par les infirmières de la clinique.
3: Ça se passe dans notre clinique, on se doit de se réjouir.
2: Selon le président Cyril Ramaphosa, l'objectif est maintenant de proposer le traitement à près d'un million de Sud-Africains d'ici fin 2027. Valentin Hugues, de retour de Secunda, RFI.
1: À Secunda, il est 6h42.
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1: Et à suivre l'invité Afrique, l'universitaire Siddharth Kara, auteur de Le Zorg, du nom de ce navire négrier au bord duquel s'est déroulée une tragédie qui a finalement joué un rôle déterminant dans le combat des abolitionnistes. Son ouvrage vient d'être traduit en français. La chronique des médias dans 10 minutes avec Amoré de Rochegonde. Avant cela, on poursuit notre série de reportages dans chacune des nations africaines qualifiées pour le mondial de football. Et justement, on parle sport avec Babacar Diarra. Bonjour Babacar.
6: Bonjour Nemo.
1: Et on fait aussi le tour des nations non qualifiées, puisqu'elles aussi ont le droit à leur fenêtre FIFA, à l'image des guépards du Bénin.
6: Hier à Casablanca au Maroc, les Béninois ont été tenus en échec un partout par le MENA du Niger. Pour sa première CAP, le défenseur né en Allemagne, Amiro Amadou, a ouvert le score à la 37e minute. Mais les Nigériens sont parvenus à égaliser dans les derniers instants par un autre défenseur, Oumar Sako. Pour le sélectionneur du Bénin, Gernot Rohr, il y a des enseignements positifs à tirer en l'absence de plusieurs internationaux, dont le capitaine Steve Mounier, blessé.
7: On a vu des choses intéressantes. On a vu aussi qu'en première mi-temps, c'était très beau football. Et en deuxième mi-temps, avec tous ces changements, c'était plus pareil. L'adversaire voulait revenir au score. On a oublié d'en marquer un deuxième but. Chaque match est différent. Mais je suis très satisfait de certains de mes joueurs qui sont là pour la première fois. Notamment Liam, qui a fait 90 minutes intéressantes en position d'arrière-gauche. Et également Amirou, qui a marqué notre but, qui a fait une très bonne première mi-temps. Malheureusement, il s'est blessé. Ces matchs-là sont intéressants pour tester certains joueurs, certaines choses aussi, sur le plan tactique. Et aussi de garder le rythme, ce qui n'est jamais simple pour des joueurs qui ont fait toute une saison, comme ça a été le cas pour Olivier Verdant ou Yamirou, qui est arrivé que hier. Donc c'était difficile pour eux.
6: Gernot Rohr au micro de Théophile Aza. Ces guépards ont rendez-vous mardi face au Togo, toujours au Maroc, pour un nouveau match amical.
1: Aujourd'hui, Babacar, 4 matchs amicaux concernent des mondialistes africains.
6: Les derniers réglages avant le mondial pour notamment l'Afrique du Sud, en retard dans son programme d'arrivée au Mexique et qui défie à Pachuca la Jamaïque. À Cleveland, l'Égypte sera opposée à un candidat déclaré au titre, le Brésil. La communauté capverdienne des États-Unis a rendez-vous dans le Connecticut pour accompagner ses requins bleus dans sa préparation préparation face à la sélection des Bermudes. Et enfin, la Tunisie, pas encore installée en Amérique du Nord, défiera la Belgique à Bruxelles.
1: Et puis du cyclisme, le Tour du Cameroun. En ce moment, l'Algérien Mohamed Nadji Bassal s'est offert un doublé.
6: Il a remporté hier à Garoua la troisième étape, sa deuxième consécutive. Bassal a devancé le Burkinabé Saturnin Yameogo. Au classement général, le maillot jaune reste sur les épaules du Camerounais Rodrigue Kwere Nunwawa. En revanche, les coureurs de la RDC ne sont pas à la fête. Leur meilleur représentant, Joël Kasereka, est 18e au général, tandis que les trois autres occupent les dernières places. Le directeur sportif Charles Dima Kongo explique les raisons de cette situation au classement au micro de Joël Wadem.
8: Ça fait 5 ans que la RDC n'a pas participé à cette compétition et donc on a amené ici une équipe vraiment inexpérimentée, très très très jeune, qu'on est en train de former pour les prochaines échéances. En dehors d'un de nos coureurs qui est un professionnel, dont vous avez vu les performances, les autres c'est des jeunes gens dont il s'agit de la première compétition. Donc ça peut se comprendre, on est là pour apprendre. Et dans ce sens-là, on prend tout ça très positivement. Et nous espérons qu'au fur et à mesure de l'avancée de cette compétition, il pourrait s'améliorer. On est venu avec 4 coureurs, dont 3 qui n'ont jamais participé à une quelconque compétition internationale, dont la première expérience. Et après 5 ans d'absence dans des compétitions internationales, donc ça peut se comprendre.
6: Pas d'étape aujourd'hui sur le Tour du Cameroun. Rendez-vous demain pour la 4e entre Yaoundé et Essé.
1: Merci Babacar Diarra, on vous retrouve tout au long de la matinée pour les sports sur RFI. Les principaux titres de ce samedi 6 juin 2026, de hauts responsables libanais réclament de l'Iran qu'il cesse d'intervenir dans les affaires intérieures. Le président Joseph Aoun l'a fait savoir dans une interview à CNN. Son premier ministre a lui aussi exhorté l'Iran à cesser d'utiliser son pays comme moyen de pression dans les discussions avec les États-Unis. Le président du Parlement, Nabih Berri, qui joue un rôle d'intermédiaire auprès du Hezbollah, de son côté évoqué pour la première fois la possibilité que le groupe chiite évacue le sud si Israël se retirait du Liban et si un cessez-le-feu global et sans condition était conclu. Sur le terrain, une frappe israélienne dans le district de Nabatieh, dans le sud du Liban, a fait 5 morts et une frappe a également touché la ville de Tyr. Le Hezbollah a pour sa part revendiqué plusieurs attaques contre les troupes israéliennes qui occupent une partie du sud du pays, mais pas contre le nord d'Israël. Et puis l'armée américaine a annoncé ce vendredi avoir bombardé, je cite, en état de légitime défense, des sites de radar en Iran après avoir abattu 4 drones iraniens qui, selon Washington, menaçaient le trafic maritime civil dans la région. L'armée américaine qui annonce que cette nuit, l'Iran a tiré 7 missiles contre le Koweït et Bahreïn. On continue de parler de sport et de football avec la suite de notre série de reportages consacrée aux 10 nations africaines qualifiées pour le mondial. Après le Cap-Vert hier, nous sommes en Égypte ce samedi. Géant du football continental, mais toujours très peu en vue au niveau supérieur. C'est la 4e fois de l'histoire que les pharaons vont jouer une Coupe du Monde. La dernière participation avait été catastrophique en 2018. 3 défaites en autant de rencontres. Et un Mo Salah méconnaissable, lui qui pourrait jouer sa dernière Coupe du Monde. Au Caire, le reportage de Martin Dumas-Primbaud.
9: Sur les portants de ce petit magasin d'accessoires de foot au Caire, le rouge de la sélection nationale est omniprésent, comme le numéro 10 de Mohamed Salah, monstre sacré du ballon rond.
10: C'est la Coupe du Monde, un événement énorme qui n'arrive que tous les 4 ans. Donc forcément, tout le monde veut voir Mohamed Salah. C'est une icône. Il a accompli beaucoup de belles choses. Et c'est quelqu'un qui s'est construit tout seul. Toutes les générations, tous les jeunes rêvent de devenir comme lui.
9: Jour de match en ce chaud samedi de la fin avril, dans ce café populaire des ruelles de la capitale égyptienne, comme dans des centaines d'autres, on regarde jouer le héros national avec son équipe anglaise de Liverpool.
11: Aujourd'hui, Salah est la base de l'équipe nationale, le visage du groupe. Mais en tant que joueur, il ne joue pas avec l'Égypte comme il joue en Europe. Son niveau baisse, il en fait moins.
9: Attablé devant une chicha, Mohamed, la vingtaine, espère un numéro 10 au top de sa forme pour le choc qui attend l'Égypte face à la Belgique. Belgique en ouverture de son tournoi.
11: Beaucoup d'Égyptiens pensent qu'avec la sélection, il ne donne pas 90% de son énergie, mais plutôt 50-60%, parce qu'il protège aussi sa carrière et ses réussites ailleurs, là où il évolue au plus haut niveau.
12: Il n'est plus aussi efficace comme il était.
9: Amr Naguib Fahmi est journaliste sportif et auteur de plusieurs livres sur le football africain et la sélection égyptienne.
12: Et c'est normal à son âge parce que pendant la Coupe du Monde, il aura 34 ans. Après avoir dit au revoir à Liverpool après 8 ou 9 saisons, peut-être cette fois-ci, sa concentration va être pleine avec l'Égypte. L'Égypte, c'est vrai qu'il a gagné la Coupe d'Afrique des Nations cette fois, mais la Coupe du Monde a été une petite complexe pour les Égyptiens. Ou toujours les Algériens, les Marocains disent aux Égyptiens que l'Égypte n'a pas gagné un match à la Coupe du Monde. Mais cette fois-ci, l'espoir est là pour gagner un match et peut-être arriver en huitième de finale.
9: Quant à Mohamed Salah, il lui suffirait d'une seule réalisation pour égaliser le meilleur buteur de l'histoire égyptienne en Coupe du Monde. Martin Dumas-Primbault, Le Caire, RFI.
1: Une série de reportages à retrouver sur RFI Pure Radio. Et demain, nous sommes à Dakar, à la rencontre des supporters des Lions de la Teranga. Comment tenter de se rendre compte de ce qu'ont vécu pendant la traite négrière les personnes devenues esclaves et transportées à travers l'Atlantique pour être vendues à des planteurs? Eh bien, un livre d'histoire récemment traduit en français peut vous plonger dans la brutalité du quotidien des esclaves. Ça s'appelle Le Zorg, du nom d'un navire négrier à bord duquel s'est déroulée une tragédie à la fin du XVIIIe siècle. Événement qui a joué un rôle déterminant dans le combat des abolitionnistes. Notre invité ce matin est l'auteur de Le Zorg, l'universitaire Siddharth Skara. Il est au micro de Laurent Corot.
13: Bonjour Siddharth Skara.
14: Good morning, yes.
13: Que s'est-il passé à bord du Zorg à la fin de l'année 1781?
14: The ship went very much off course.
13: Bien, le navire s'est égaré. Il a été détourné par des tempêtes et au cours de son voyage vers la Jamaïque, il a semblé manquer d'eau. L'équipage a dû prendre une décision et pour réduire la consommation d'eau à bord, cette décision a été de jeter par-dessus bord plus de 130 esclaves africains. Ils ont commencé par les femmes et les enfants qu'ils ont jetés directement à la mer, il y avait un bébé. Ensuite, ils ont sélectionné les hommes les plus malades, un par un, deux par deux, enchaînés, entravés. L'équipage a agi ainsi parce qu'il craignait de manquer d'eau et de ne pas atteindre la Jamaïque à temps.
15: Alors cette histoire a été révélée au public parce que les armateurs ont demandé une indemnisation pour ce qu'ils ont décrit dans un total déni d'humanité comme une cargaison perdue. Est-ce que vous pouvez nous expliquer ce qui s'est passé ensuite?
13: Le marchand d'esclaves, le propriétaire du navire, était cupide. Il était attaché à son argent. Il a donc déposé une demande d'indemnisation en réclamant une compensation pour la perte de plus de 130 esclaves. Il a été décidé que l'assurance devait indemniser la perte des esclaves assassinés. Mais quelqu'un assistait à l'audience ce jour-là et s'est demander pourquoi on parlait d'assurance plutôt que de meurtre. Il a écrit une lettre anonyme posant cette question, publiée le lendemain dans les journaux londoniens. Cette lettre a été remarquée par un groupe naissant d'abolitionnistes en Angleterre qui ont vu la preuve des horreurs de la traite. Et ils ont convaincu les assureurs de demander un nouveau procès. Lors de ce second procès, une question fondamentale a été débattue. Ces Africains étaient-ils des biens ou des personnes, des animaux ou des êtres humains? Ce débat, porté devant le Lord Chief Justice de l'Empire britannique, a contribué à lancer le premier mouvement abolitionniste.
15: Alors, l'une des forces de votre travail réside dans la précision avec laquelle vous décrivez l'expérience vécue par les personnes capturées et vendues comme esclaves. L'horreur de l'esclavage est démultipliée par les violences constantes qui s'abattent sur les esclaves. Est-ce que vous pouvez nous donner quelques exemples tirés de votre livre?
14: We know about slavery. We don't.
13: Nous savons ce qu'est l'esclavage, nous en connaissons l'existence, mais nous ne plongeons jamais dans l'horreur brute de la traversée forcée des Africains à travers l'Atlantique. À bord des navires, de nombreux instruments de torture étaient utilisés pour maintenir le contrôle. Les violences sexuelles contre les femmes et les enfants étaient constantes. Un ancien capitaine négrier devenu abolitionniste, John Newton, racontait qu'il voyait ses marins assouvir leurs pulsions sur des fillettes de 9 ou 10 ans. Dans les cales, les captifs étaient enchaînés, contraints de vivre dans leurs excréments et leur urine, avec à peine quelques seaux inaccessibles. Tous contractaient la dysenterie. Imaginez le mal de mer, les vomissements continus, sans même pouvoir s'asseoir. Ils étaient entassés comme des livres sur une étagère, dans la chaleur, la putréfaction et les immondices. Voilà pourquoi les taux de mortalité étaient si élevés.
14: And this is why the mortality rates were so high.
15: Comment est-ce que vous évaluez la manière dont le monde traite aujourd'hui la mémoire de l'esclavage? Est-ce qu'il existe une conscience globale de ce que cela a représenté ou est-ce qu'on observe encore, selon vous, des formes de déni?
14: I think we still remain at the surface.
13: Nous restons encore à la surface de notre reconnaissance de ce qui s'est passé durant ces 350 années, cette tâche sur la conscience humaine. Il existe encore un certain déni quant à l'ampleur et à la gravité des faits. On ne peut envisager de réparer cette période sans en mesurer pleinement la violence et l'ampleur. Et nous n'y sommes pas encore.
15: Le 25 mars dernier, le Ghana a conduit l'Assemblée générale de l'ONU à qualifier la traite négrière de crime le plus grave contre l'humanité. Est-ce que cette qualification vous paraît justifiée et vous semble-t-elle utile ?
13: Absolument, elle est justifiée. Des millions de personnes ont été torturées, violentées et tuées, et des millions d'autres condamnées à une vie de travail forcé. La culture du sucre était l'une des formes de travail les plus dures et violentes. C'est l'un des crimes les plus graves en raison de son ampleur, de sa durée, plus de 3 siècles et demi, et de ses conséquences encore visibles aujourd'hui en Afrique. Il doit y avoir une forme de réparation entre les pays du Nord et les pays africains.
15: Merci beaucoup, Sidar Skara.
14: Thank you.
1: L'universitaire Sidar Skara, enseignant à Harvard et à l'université de Nottingham, auteur de Le Zorgue au micro de Laurent Corot. La traduction française de son ouvrage est publiée aux éditions Paulsen. Allez, dans quelques minutes, vous retrouvez Clotilde Dumais pour le début d'RFI Matin. Avant cela, c'est la chronique des médias d'Amaury de Rochegonde. Et ce samedi, on évoque le cas de Xenia Fedorova, cette propagandiste russe, également chroniqueuse sur plusieurs médias de la sphère Vincent Bolloré, le milliardaire d'extrême droite, et qui fait l'objet d'une polémique dans les médias français.
16: Oui, on hésite à parler d'une journaliste, et pas seulement parce que Xenia Fedorova n'a pas sa carte de presse en France. C'est aussi que cette ancienne directrice de la chaîne RT France, Russia Today, épouse systématiquement le point de vue, pour ne pas dire la propagande du Kremlin. Elle relève davantage de l'influence étrangère. Dès 2017, elle mettait en doute le fait que Bachar el-Assad, allié des Russes, avait procédé à des bombardements chimiques contre sa population en Syrie. En 2022, elle reprenait la terminologie officielle en parlant d'opération spéciale en Ukraine, allant jusqu'à dire que seul le Donbass était concerné. Depuis qu'elle a été recrutée par Bolloré l'année dernière, on peut entendre sur CNews que c'est l'Occident qui a décidé de prolonger la guerre en Ukraine ou qu'il n'y a pas eu d'enfants ukrainiens enlevé vers la Russie. Le plus incongru est sans doute de lire ces leçons de liberté d'expression dans le JD News. On se demande si la France devrait prendre exemple sur la Russie et sa loi liberticide sur les agents de l'étranger.
1: Et d'ailleurs, Amaury, le président Emmanuel Macron s'est exprimé jeudi sur Xenia Fedorova en marge d'une visite au Monténégro.
16: En effet, il a rappelé qu'en 2017, il l'avait déjà jugée au service d'une agence de propagande d'État, alors que le site RT avait relayé la fake news d'un compte offshore de Macron aux Bahamas entre les deux tours. Ce qui a changé malgré tout, c'est l'intégration de Xenia Fedorova dans la sphère d'influence de Bolloré. Elle est à la fois chroniqueuse sur CNews, Europe 1 et le JD News, autrice chez Fayard avec un livre intitulé « Banni » et animatrice de l'émission « Lumière orthodoxe » sur C-Star, histoire sans doute de faire vibrer l'attachement à la chrétienté de Bolloré.
1: Et cette polémique, eh bien, elle est née aussi du prolongement de son titre de séjour.
16: Oui, pour 10 ans, en 2024, on peut s'en étonner, alors même que Russia Today a été interdite dans l'UE après l'invasion de l'Ukraine. Le ministre de l'Intérieur a fait valoir que c'était un renouvellement automatique, sans intervention du gouvernement. Mais son entourage précise aussi que ce titre de séjour ne protège pas en cas d'atteinte aux intérêts fondamentaux de la nation. L'ARCOM a été plusieurs fois saisi, notamment par la députée européenne macroniste Valérie Hayer. Mais Xenia Fedorova a reçu le soutien de la direction de Canal+, comme de Lagardère, au nom de la liberté d'expression. Son influence dans la sphère Bolloré se vérifie aussi à sa capacité à écarter des contradicteurs de l'antenne, comme selon Le Monde, le général Bruno Clermont, elle est devenue un agent de la bataille de l'information.
1: Et c'est avec la chronique des médias d'Amaury de Rochegonde que se referme cette deuxième édition d'Afrique Matin. Il est 6h58 ici à Paris, dans un peu plus d'une minute. Le retour des RFI Matin avec Clotilde Dumay. Le temps pour moi de remercier Laurent Hérault qui était à la réalisation de cette demi-heure et Céline Pellarin qui était à la rédaction. En chef, dans une minute donc sur la radio du Monde, un nouveau journal.
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1: Heureux de vous retrouver pour une nouvelle édition de l'émission Nous venons du futur, la première émission en Roumanie où nous ne parlons pas de ce qui a été, mais de ce qui sera. Je suis Mirel Bran et pendant une demi-heure, je vous propose de nous regarder un peu à l'envers, non pas depuis notre passé, mais depuis notre futur. Dans un monde où les frontières économiques se déplacent aussi vite que les voitures de course, il y a des gens qui choisissent de vivre la vitesse autrement, en construisant, pas en fuyant. Jérôme France est de cela. Entrepreneur français installé à Bucarest depuis des années, fondateur du groupe EMI, il a transformé la Roumanie en terrain de jeu pour ses affaires, mais aussi en pays d'adoption pour sa famille. Sur les circuits de montagne, où il domine les compétitions et s'attaque même à la mythique course de Pikes Peak dans le Colorado, Jérôme apprend ce que le business lui rappelle tous les jours. Lire la route loin devant, gérer le risque, garder son sang-froid quand tout va très vite. Ce mélange de sport automobile, d'entrepreneuriat et de vie à la roumaine, c'est exactement ce dont nous allons parler aujourd'hui dans Nous venons du futur. Comment un Français venu pour le travail a fini par construire ici un avenir et ce que les bolides de course lui apprennent sur le futur de ce pays. Jérôme, bienvenue dans l'émission Nous venons du futur où nous invitons évidemment des gens qui viennent du futur comme toi. Tu te souviens encore du premier jour où tu es arrivé en Roumanie? Qu'est-ce que tu as ressenti en fait? Curiosité, peur, excitation ou tout ça à la fois?
2: Bonjour Mirel, déjà merci pour ton invitation. Effectivement, quand je suis venu la première fois en Roumanie, j'avais pas l'impression de venir du futur, mais de venir un peu du passé. C'était assez choquant, mais j'ai dit que c'était ici que je pouvais construire mon futur avec des codes qui étaient différents. Et beaucoup d'excitation, beaucoup d'excitation parce que beaucoup de vibrations, beaucoup d'énergie dans ce pays. Un peu dépaysé, mais beaucoup de bienveillance. Et ça donne un cadre agréable en se disant, mais ici, on va pouvoir construire des choses.
1: Et ça donne quoi, le fait de croiser deux cultures? Parce que, bon, on est tous les deux des peuples latins. Les Roumains et les Français ont des origines, une origine commune, mais il y a aussi beaucoup de différences entre ces deux pays. Quand tu arrives en Roumanie avec la culture française derrière, ça donne quoi?
2: Tu sais, c'est un peu comme dans les couples. Je crois que les plus belles filles du monde, elles viennent de différentes régions du monde, de parents différents de différentes régions du monde. Et c'est, quelque part, ces mélanges forment des choses qui sont fantastiques. Et je crois que dans le business, c'est la même chose, parce qu'on arrive avec des perspectives différentes. On croit souvent que l'herbe est plus verte ailleurs, mais en fait, je pense que avec un peu d'expérience que j'ai pu avoir maintenant, c'est plutôt une question de perspective. On arrive avec des perspectives complètement différentes, avec un paradigme différent, dans un monde qui est réglé différemment. Et ça peut nous aider à faire la différence dans le business. Ça m'a aidé énormément. Je suis persuadé que j'aurais eu beaucoup de mal à développer ce que j'ai développé en Roumanie, en France. Et à l'inverse, je suis persuadé que beaucoup d'entrepreneurs roumains font des merveilles à l'international parce qu'ils viennent avec des codes qui sont différents, dans un monde qui est différent, ils voient les choses différemment, arrivent à faire des choses exceptionnelles.
1: Je confie tout à fait, j'ai eu l'occasion de vivre quelques années en France et en arrivant avec ma culture roumaine derrière, j'ai pu trouver des différences qui ont joué en ma faveur sur le marché français. Donc je confie tout à fait ce que tu viens de dire. Et si tu devais raconter la naissance d'EMI, de ta compagnie, de ta société, comme un départ de course, le moment où le feu vert passe au vert, ce serait lequel pour toi? Qu'est-ce qui t'a fait appuyer sur l'accélérateur dans le business en Roumanie?
2: Alors, EMI, c'est une société que j'ai reprise. Ce n'est pas moi qui ai créé cette société. Il y a eu d'autres fondateurs. Il y a eu des fondateurs qui n'étaient pas moi. Je suis rentré progressivement et j'ai racheté progressivement cette entreprise jusqu'en devenir l'actionnaire unique un temps. Et ensuite, m'associer et de vendre en partie à des fonds d'investissement pour pouvoir nous développer en Europe. Mais pour moi, l'accélérateur, c'était une situation particulière qui a fait que j'ai développé cette entreprise comme ce qu'on appelle une entreprise libérée, avec beaucoup de pouvoir vers les employés, avec une décentralisation de la prise de décision au plus proche de nos clients. en faisant le pari de faire confiance aux gens qui sont près du terrain, en éliminant les couches de management intermédiaires. Et en fait, c'est ce modèle d'entreprise libérée a fait que l'entreprise a explosé. Quand j'ai commencé à faire ça et que j'en ai parlé autour de moi, on m'a dit « t'es fou, tu vas te faire voler, tu peux pas faire confiance comme ça aux gens, c'est pas possible, pas en Roumanie ». Et c'est tout l'inverse. Aujourd'hui, EMI en Roumanie, c'est devenu la base de ce qui devient aujourd'hui un groupe européen où on rachète des entreprises en Belgique, en Slovaquie, en Hollande. Et on s'inspire du modèle qui a été développé en Roumanie pour donner de la performance dans les entreprises en Europe de l'Ouest.
1: Qu'est-ce que le sport auto t'a appris, que tu utilises tous les jours dans ton métier de chef d'entreprise?
2: C'est très proche. J'ai appris des choses dans le business qui me servent en course et des choses en course qui me servent dans mon profil d'entrepreneur. La course, si tu fais une erreur, c'est la sortie de route. Et t'as pas le droit. Tout simplement, ça arrive. C'est comme dans l'entrepreneuriat, on fait pas toujours les choses correctement. Alors de temps en temps, on est sanctionné par un chronomètre moins bon. De temps en temps, on est sanctionné par une sortie de route. De temps en temps, on peut être sanctionné par un accident plus grave. On joue aussi avec notre intégrité physique en course automobile, ce qui est pas le cas dans le business, heureusement, dans les pays dans lesquels on vit. C'est finalement la gestion du risque. C'est l'analyse de notre environnement, comment je suis positionné par rapport à mes concurrents, comment je suis positionné par rapport à ma voiture, est-ce que j'ai été capable de faire des bons réglages ou pas, quel est l'état de la route, quel est l'état de l'environnement. Et en fonction de ça, je m'adapte pour avoir la meilleure performance possible. Quand on était en période du Covid, c'est le message que j'ai transmis à mes équipes. Je leur ai dit, vous savez, on était sur l'oval d'Indianapolis, là, et on était tous à 400 km/h à tourner en rond, à gérer le petit dixième qui fait la différence, ou le petit millième qui fait la différence. Mais aujourd'hui, on a changé de décor. On est sur une spéciale du rallye Monte Carlo, de nuit, avec de la glace et du brouillard. Et on va essayer d'être les meilleurs possibles, de ne pas sortir de la route, d'arriver à l'arrivée, et puis une fois qu'on est à l'arrivée, de faire le mieux possible. Donc les points communs, ils sont énormes. Et on voit beaucoup de choses en commun dans le business, dans le sport automobile. L'important, c'est d'essayer de donner le meilleur de soi-même, de cibler la performance, d'être conscient de son environnement, de ses capacités, et aussi du niveau de risque qu'on est capable d'assumer, ou en tout cas qu'on est prêt à assumer pour obtenir le résultat qu'on veut.
1: Tu as un peu dévancé ma question suivante. Sur une spéciale de montagne, tu dois lire la route loin devant, gérer le risque, garder ton sang-froid quand tout va très vite. Est-ce qu'il y a un exemple concret où cette lecture de la route t'a permis de prendre une bonne décision dans ton business?
2: Oui, parce que pour être bon, il faut avoir de la chance. Et j'ai ma définition de la chance. Pour moi, la chance, c'est quand l'opportunité rencontre, la préparation rencontre l'opportunité. Quand on fait une course de côte, c'est comme une poésie. Depuis l'extérieur, t'as l'impression que ça va très vite. Mais en fait, on connaît chaque virage, chaque branche, chaque caillou, chaque trou. Finalement une préparation, on se visualise le tracé avant de faire sa montée sur un effort qui peut être très court. On a des périodes longues en apnée. On est très concentré sur ce qu'on fait. Et de manière à ce que finalement, on ait le minimum de consommation d'énergie dans notre cerveau pour être prêt à gérer l'imprévu. Et l'imprévu, on ne peut pas le gérer, on ne peut pas le calculer. Ça doit être, à ce moment-là, c'est un réflexe. Mais on sait comment doit se passer l'idéal. On se concentre dessus, on s'est préparé pour ça. Et à ce moment-là, on a de la mémoire, je veux dire, de la bande passante pour gérer les imprévus. Et c'est comme ça qu'on arrive à faire des performances.
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1: Il y a un aspect qui m'intéresse aussi, qui est plus personnel. Quand tu es au volant d'une voiture de course, tu dois accepter l'idée que la chute peut arriver à tout moment, dans le business aussi. Comment tu gères humainement cette tension entre le goût du risque et la responsabilité vis-à-vis de tes équipes et de ta famille?
2: Ça, c'est une question, c'est une responsabilité finalement. C'est justement ce qui nous met une limite dans nos actions, que ça soit en course, que ça soit dans le business. Et il faut savoir gérer ses émotions. C'est pas toujours facile. On est pris justement par les émotions. On est pris par le goût de de la bagarre dans nos courses de voiture, dans le goût de la réussite qui peut être dans le business, il faut se mettre des lignes rouges. Et ça, c'est une discipline personnelle à avoir. Tout ne marche pas à tous les coups. La sortie de route, elle peut arriver. Elle peut arriver dans le business aussi. Après, il faut, encore une fois, gérer le risque, avoir des zones de protection. Et en particulier, pour moi, les courses en montagne, par rapport à des courses en circuit, les courses en circuit, on va gérer, on va pas gérer le risque, en fait. On va aller jusqu'à la limite possible du matériel. Dans les courses en montagne, on va très rarement à la limite du matériel. On va à notre limite à nous, parce qu'effectivement, il n'y a pas de bac à sable. Il y a la forêt, il y a les arbres, et il faut rentrer à la maison le dimanche soir. Donc, moi, c'est une discipline qui me convient bien, parce que c'est en phase avec l'esprit dans lequel je conduis mes affaires, je conduis mes entreprises, sur lesquelles je me dis, OK, on peut faire une erreur, mais la sortie de route réelle, fatale, je n'ai pas le droit, parce que j'ai des équipes, parce que j'ai des partenaires, des fournisseurs, des clients, et que dimanche soir, il faut rentrer à la maison.
1: Oui, je t'écoutais, je pensais qu'en fait, tu gagnes une course avant de la gagner, en fait, parce que tu la gagnes en la préparant bien. Si ça ne se passe pas au moment où tu es au volant, ça se passe dans toutes les étapes qui t'amènent à être au volant. Et...
2: Tu parlais de Pikes Peak tout à l'heure. Pikes Peak, c'est, pour mon cas, presque un an de préparation pour une course sur laquelle on a un essai. On a une tentative. Dans mon cas, la tentative, c'est 10 minutes et 40 secondes, je crois, pour faire ma montée, qui m'a amené à ma première participation sur le podium de ma catégorie. Mais c'est autant de préparation pour 10 minutes au volant. Dans les courses qu'on fait aujourd'hui, je commence mon championnat de course de côte ce week-end, et avec une nouvelle voiture, puisque la voiture de l'année précédente, elle a été vendue, elle reste en Roumanie chez un de mes concurrents, et j'en suis très content. Mais la voiture avec laquelle je vais rouler ce week-end, j'ai fait mes premiers mètres avec cette voiture la semaine dernière. Elle était finie la semaine dernière. Et c'est un projet qu'on a commencé au mois de juillet l'année dernière. Donc c'est presque un an de préparation autour d'une voiture avec des choix techniques, avec tout un tas de choses qu'on a mis en place pour être prêt et faire un championnat qui va faire 8 courses sur lequel on va faire 50 km par week-end de course.
1: Tu vois les routes de ce pays, de la Roumanie, d'un point de vue unique, celui du pilote, mais aussi celui de l'entrepreneur qui installe des portes, des accès, de la logistique. Quand tu regardes la Roumanie d'aujourd'hui, tu vois une route plutôt pleine de nids de poules ou un circuit avec un énorme potentiel si on le prépare bien, évidemment.
2: Le potentiel, il est là pour moi, il est toujours là. Effectivement, les chemins sont beaucoup plus balisés que quand je suis arrivé il y a un peu plus de 20 ans. Je crois, 23 ans, je suis venu m'installer en Roumanie en 2003. Donc j'ai maintenant un peu plus de la moitié de ma vie en Roumanie. Et le chemin est beaucoup plus balisé. Ce qui est cohérent, ce qui est logique avec un marché qui devient beaucoup plus mature. Mais les opportunités sont toujours là, effectivement. Et même les trous sont des opportunités.
1: Je t'écoutais, mais je me disais que moi, j'ai vécu une douzaine d'années en France, quelques années à Londres, puis je suis rentré à Bucarest. Je me suis réinstallé à Bucarest en 2005, je crois. Et même aujourd'hui, en 2026, il y a des gens qui me demandent, mais t'es fou, t'as laissé Paris et Londres pour Bucarest, mais qu'est-ce que tu fous ici, quoi? Et je suppose que tu as peut-être des amis en France qui t'ont demandé ou qui te demandent encore « Pourquoi la Roumanie? C'est compliqué, c'est loin, mais qu'est-ce que tu fais là ?» Comment tu réagis?
2: Je les invite. Je les invite à venir voir comment c'est. Alors c'est différent, bien sûr que c'est différent. Il y a des points positifs, il y a des points plus challengeants. Mais globalement, c'est bien. En tout cas, j'y trouve un équilibre avec ma famille. Et comme je t'ai dit plus tôt, les vibrations du pays, les opportunités dans ce pays me conviennent. Certainement aussi que ça soit un pays à taille humaine. Après, on trouve chacun l'environnement dans lequel on se sent confortable. On a tous des paradigmes différents. J'ai eu la chance de travailler dans... Et j'ai toujours la chance de travailler dans beaucoup de pays différents. Que ça soit à l'Est, que ça soit à l'Est. J'ai eu pendant des années une société en Russie également. J'en ai toujours une en Ukraine. Et aujourd'hui, j'ai une société en Asie, en Thaïlande. On a des environnements différents. À nous de nous adapter. L'équilibre, la balance globale de la Roumanie, c'est une balance qui me convient.
1: Tu es très curieux, je te connais bien, tu t'es penché aussi sur les nouvelles technologies, et ça tombe bien parce que dans cette émission Nous venons du futur, on présente les nouvelles technologies et les gens qui les approchent. Comment tu vois la Roumanie dans ce contexte de nouvelles technologies? Il y a un tsunami technologique quand même qui nous tombe dessus, et je pense, j'ai l'impression que la Roumanie est un pays bien positionné pour en profiter, pour voir le côté opportunité, pas le côté ça fait peur, ça va changer la donne, on est tous morts. Quoi. Comment tu vois la Roumanie dans ce contexte des nouvelles technologies ?
2: Alors je pense que la Roumanie, ça a toujours été pour moi en tout cas un bon laboratoire pour tester des nouvelles approches, et des nouvelles approches business. Et c'est ce que j'ai fait dans mon métier, où on fait, tu l'as dit, des systèmes d'accès industriels, on assure la maintenance, etc. On a pu tester plein d'approches du métier de façon nouvelle, parce que les gens sont très ouverts. Les gens sont très ouverts au changement en Roumanie. J'ai des techniciens qui sont à l'âge de la retraite, qui aujourd'hui travaillent sur les chantiers avec un assistant IA qu'on leur a installé sur leur téléphone pour les aider à trouver des solutions techniques aux problèmes qu'ils peuvent rencontrer en maintenance. Et ils y vont. On est passé du fax à l'internet mobile. C'est souvent ce que je dis, on n'avait pas l'autoroute, mais je me suis posé souvent la question si on n'allait pas passer de la voiture, je vais être plus extrême, il y a quelques années en arrière, je ne vais pas donner de mauvais clichés, mais on va passer de la charrette au drone, quoi. Et sans être obligé de passer par les autoroutes. C'est-à-dire que les pas technologiques en Roumanie sont extrêmement importantes, c'est ce que j'ai pu constater, et c'est ce qu'on constate aujourd'hui dans nos entreprises. On est capable d'aller très vite, d'avoir un niveau d'acceptation de la technologie et des changements qui est très important de la part de nos équipes, quel que soit l'environnement, ça va du technicien au manager, et on arrive à faire des belles choses.
1: Je suis curieux de voir un peu le côté... les difficultés dans les affaires, parce que pour un entrepreneur, la vie n'est pas un long fleuve tranquille, c'est pas le tapis rouge, tout va bien, quoi. J'aimerais que tu nous racontes un moment où tu as dû changer de pneu en pleine course avec ton équipe, une crise, un client, un projet, je sais pas, et où tu as vu ton équipe réagir comme une vraie équipe de course.
2: C'est le Covid. La plus récente, c'était le Covid, sur lequel depuis le... Alors moi, j'ai déjà eu un réflexe d'entrepreneur protecteur, on va dire. C'est-à-dire que le premier jour du Covid, moi, j'ai envoyé un message et j'ai écrit à l'ensemble de l'entreprise. J'ai dit, écoutez, je ne peux pas vous dire où on va, je ne peux pas vous dire ce qui va se passer, mais je peux vous garantir une chose, c'est que vos salaires seront payés, quoi qu'il se passe, à l'heure, à la fin du mois. Et je pensais que c'était quelque chose de responsabilité, c'était de ma responsabilité d'agir de cette façon, parce que c'était effectivement une grande préoccupation pour l'ensemble de nos équipes et de leurs familles. À partir de ça, il y avait un problème en moins. Et on a pu se concentrer sur des choses qui étaient vraiment très constructives. Et l'année du Covid pour notre entreprise a été une année exceptionnelle. On s'est posé... sur un côté très bienveillant depuis le début, parce que les choses se sont arrêtées, mais nous, on ne voulait pas s'arrêter de travailler, donc on a toujours de l'activité chez nos clients. On a mis en place nos compétences pour pouvoir faire d'autres choses. On a fait d'ailleurs des portiques de désinfection pour le personnel dans les hôpitaux, parce qu'ils ont des problèmes quand ils changent leur blouse, ils peuvent être infectés. Donc, les portiques de désinfection n'avaient aucune utilité dans la rue, mais dans les hôpitaux, pour le personnel médical, de se faire... brumiser avant de se déséquiper, là ça avait un rôle. On a travaillé avec les médecins, on l'a fait sérieusement, on les a construits, on les a offerts à une vingtaine ou une trentaine d'hôpitaux, je ne sais plus, et on a créé beaucoup d'émulsions positives, et avec toute une équipe qui s'est engagée derrière. On a transformé l'année du Covid en année d'opportunité, on a pu recruter plus de techniciens, parce qu'on restait positif alors que tout le monde était en crise et en panique, on a remporté la confiance de nos fournisseurs, parce que quand on est en agence sécurité, également au niveau de la trésorerie, j'ai été préparé par 2008, donc on prend des sécurités, on a une entreprise qui garde de la trésorerie, qui est capable de payer ses fournisseurs à jour, en avance, et on gagne de la confiance de tout le monde. Et tout ça, finalement, avec une vision long terme, et ça a fait que, pour nous, on est sorti très renforcé au niveau de l'équipe, au niveau de l'entreprise, au niveau de notre image de marque, et au niveau global.
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1: YouTube. toute ton expérience en Roumanie, ton expérience de business et ton expérience de vie en Roumanie, tu dirais quoi aux jeunes roumains, aux jeunes étudiants roumains qui sont encore sur les bancs des écoles et qui vont bientôt sortir sur le marché du travail? Ils sortent sur un marché en pleine ébullition, c'est un marché qui est très perturbé par ces nouvelles technologies dont tout le monde en parle, surtout par l'intelligence artificielle. Tu leur dirais quoi à ces jeunes roumains qui vont rejoindre bientôt le marché?
2: Votre atout, c'est votre éducation. Vous avez des valeurs qui sont différentes. Vous vivez différentes de ce qu'on peut trouver en France, différentes de ce qu'on peut en Allemagne, différentes de ce qu'on peut trouver en Italie. Et au-delà d'être des Roumains, vous êtes des Européens. Moi, mes enfants, quand je leur dis « vous êtes Roumains, vous êtes Français », ils parlent trois langues, ils sont Européens. Donc pensez comme un Européen, allez vous balader pour voir ce qui se passe ailleurs. Et puis revenez en Roumanie parce que c'est une terre d'opportunités. Mais allez faire un tour, allez en Angleterre, en France, en Asie, où vous voulez. Allez prendre aussi d'autres idées parce que vous verrez que votre éducation, elle va vous apporter un vrai plus. Et puis après, rentrer au pays. Moi, je ne suis pas rentré au pays, mais j'encourage les jeunes ici à rentrer au pays.
1: Mais qui ne les touche pas, qui ne travaille pas avec. Et je me suis rendu compte, vu mon propre expérience, que j'ai vraiment compris ce que ça représente, ce que ça peut faire l'intelligence artificielle. Non pas quand j'ai écouté des discours sur l'intelligence artificielle, mais au moment où j'ai commencé à travailler avec. Pourtant, comment ça s'est passé?
2: Je partage ton expérience. Il faut mettre les mains dans le cambouis, quoi qu'on fasse. Encore une fois, pour mes systèmes d'accès, je suis capable d'aller réparer un système d'accès, une porte, et de monter au-dessus de l'échelle et de faire ce qu'il faut pour que ça fonctionne. Aujourd'hui, tous mes managers, ils respectent, ils font les mêmes parcours. Pour ce qui concerne les outils d'intelligence artificielle, faut mettre les pieds dedans. Ça marche pas depuis le premier coup, on a mal à la tête, ça nous énerve, on n'arrive pas à faire tout ce qu'on veut. Mais il y a un avantage qui est exceptionnel, c'est qu'on ne peut plus dire « je sais pas ». On ne peut plus dire « je ne peux pas ». Il suffit de demander. Et si on demande et on est structuré, on arrive à avancer de façon extraordinaire. Tu le disais, j'ai multi-casquettes, que ça soit de ma partie entrepreneur avec des entreprises EMI, mais aussi d'autres entreprises, une partie sport automobile, une partie investisseur, une partie formateur, et encore pas très longtemps, j'anime.

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3: Bonjour, je m'appelle Daniel, j'ai 15 ans, je suis franco-chinois. J'aime bien le skate et le roller, mais ma mère trouve ça dangereux, donc elle ne m'autorise pas. Maintenant, j'ai envie de savoir, est-ce qu'il y a des cours qui sont surveillés par des moniteurs ? Est-ce qu'il y a des mesures de sécurité ?
4: Sunt cu Daniel, un licean franco-chinez de 15 ani. Suntem la l'Espace de Glisse Parisien.
5: Allez.
4: Și asistăm la un curs de inițiere cu Nasser, un monitor de skateboard.
5: Ok, Malik, Noah, tout le monde. Je vais proposer une figure. Et donc vous, vous devrez enchaîner la figure plus une figure à vous. Ok, vas-y Malik, à toi. Rock, attention, ne gênez pas. Tel tap. Et pivot.
3: Wow, ils sont forts.
4: Este impresionant. Copiii înlănțuie diverse figuri de skate. Toate figurile au un nume englezești. Rock and roll, tail tap, pivot.
3: Et dans ce parc, il y a beaucoup de U. Est-ce qu'ils ont un niveau différent?
5: Ce que tu appelles U, en fait, ça s'appelle des balls.
3: Oui.
5: Donc là, derrière moi, là, tu vas avoir le ball, tu vois?
3: Oui.
5: Et ça, c'est plutôt pour des gens assez confirmés, d'accord?
4: Ceea ce Daniel numește un U sunt balls, o zonă de curbe în formă de cuvetă. Este pentru skaterii experimentați.
5: Ensuite, on a l'air de street. C'est tout en descente. Donc du coup, les débutants, en fait, ils n'ont pas beaucoup d'efforts à fournir pour apprendre déjà à glisser.
4: Și acolo e zona de street pentru începători. E ca o stradă cu o ușoară pantă.
5: Et ensuite, on a la zone d'initiation. C'est une zone, tu sais, avec beaucoup de courbes pour bien apprendre à descendre des plans inclinés.
4: Și în sfârșit, zona d'initiation, de inițiere, cu multe curbe pentru a se exersa.
5: Donc oui, on a trois zones de très dur, moyen et facile après. Voilà.
4: Sunt deci zone adaptate la toate nivelurile. De la très dur, foarte greu, la moyen, mediu, și la facile, facile.
5: Allez, Noah, c'est à toi. T'as compris? Allez. Ah, Noah, dommage. Tu sais, le skateboard, c'est pas que de la chance, hein. Il faut t'appliquer, Noah.
4: Nasser spune că trebuie să te aplici. Il faut s'appliquer. Skateboardul înseamnă multă plăcere, dar și mult exercițiu ca să reușești.
5: Allez, suivant, c'est toi.
4: Haideți, începem o nouă serie de figuri.
3: Quelles sont les protections obligatoires avec le casque? Il y a des autres?
5: Je t'explique grosso modo. Les protège-poignets, c'est ce qu'on met sur les mains. Les coudières, c'est ce qu'on met sur les coudes. Et ce qu'on a aux genoux, c'est les genouillères. Ce qu'on est obligé de porter au skatepark, c'est un casque pour éviter les traumatismes crâniens et tout ça. Mais sinon, tout est facultatif.
4: Il y a une întreagă panoplie de protecții. Les protège-poignets, apărătoarele pentru încheietura mâinii, les coudières, cotierile pentru coate, dar e facultatif. Din contră, casca e obligatorie. C'est obligatoire.
5: Après, quand je sens qu'il y a un risque potentiel d'accident ou de chute, je suis obligé de dire de mettre des genouillères, par exemple. Victor, tu vas mettre tes genouillères. Dépêche-toi.
4: Ah, Victor nu vrea să-și pună apărătorile. Dacă Nasser simte că e un risc pentru copil, el le cere să-și pună de genouillères, genunchiere pentru a proteja genunchii.
5: Allez, suivant, c'est toi. Ok, tel tap, pivot. Axel front. Et après, feel butt.
6: Oh là là là là.
5: Il est trop fort. Allez, il te reste plus qu'une figure et je crois que tu nous élimines tous, là.
3: Qu'est-ce que vous avez comme conseil que si leurs parents n'autorisent pas leur enfant à aller faire du skate ou du roller?
5: Bah, pour rassurer les parents, moi je te dirais que c'est pas plus dangereux que d'aller jouer au foot ou de faire du badminton ou quoi au caisse. Donc les parents qui veulent pas emmener leurs enfants au skatepark, bah, en général, si l'enfant il insiste un peu et qu'il vienne au skatepark, il change d'avis tout de suite en fait. Faut venir voir avant de dire non en gros.
4: După Nasser, skateboardul nu e mai periculos decât un alt sport, dacă respectăm, bineînțeles, măsurile de siguranță. El sugerează părinților să vină să vadă înainte de a spune nu. Daniel, après toutes ces informations, tu choisis quoi? Plutôt du roller, du skate ou de la trottinette?
3: Je ne sais pas encore, mais je choisis entre roller et skate.
4: Pourquoi?
3: Le roller, c'est ce que j'aimais faire avant. Et je trouve que le skate, c'est très sécurisé, c'est pas dangereux que ma mère pensait.
4: Daniel hésite entre roller și skate. În orice caz, el a văzut că aici antrenamentele sunt în siguranță. Au revoir, Nasser.
5: Au revoir, bonne soirée. J'ai été ravi de faire votre connaissance.
4: Nous aussi, merci.
5: Merci, Daniel.
3: Merci.
5: C'est un plaisir. J'espère te voir bientôt à l'EGP skater.
3: Merci. Je suis à côté.
5: Bah, tu viens quand tu veux, t'es bienvenu.
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0: RFI, bonjour, 17h en temps universel, bonsoir, 19h à Paris et Madrid.
1: Nicolas Brousse.
0: Le sort des migrants à travers le monde est au cœur du voyage de Léon XIV en Espagne où il est arrivé aujourd'hui. Première visite papale depuis 2011 à Madrid, dans un contexte qui ne lui a pas échappé. En Arménie, l'arrestation de 5 candidats d'un parti d'opposition pro-russe à la veille des législatives trouble le jeu électoral. Nous rejoindrons notre envoyé spécial à Erevan. En France, l'affaire Liana devient une affaire d'État. Le ministre de la Justice présente ses excuses au nom de l'institution judiciaire jugée défaillante. La secrétaire nationale du syndicat de la magistrature lui répond dans ce journal. Et puis Bernadette Chirac s'est éteinte à l'âge de 93 ans, épouse de l'ancien président Jacques Chirac. Elle aura été la seule première dame à avoir elle-même exercé un mandat politique, en l'occurrence conseillère générale de Corrèze, un département rural, fief du couple Chirac. Depuis aujourd'hui et pendant une semaine, le pape Léon XIV est reçu en grande pompe en Espagne, grand pays catholique, mais qu'aucun pape n'avait visité depuis 2011. À Madrid, où Léon XIV séjournera jusqu'à mardi, les moyens mis en place, tout comme le dispositif sécuritaire, sont impressionnants. Visite sur fond de grandes dissensions politiques entre l'exécutif de gauche et l'opposition de droite, qui n'ont pas échappé au pape. Correspondance à Madrid de François Musso.
2: Il règne une réelle atmosphère positive alors qu'un pape a mis le pied sur le sol espagnol pour la première fois depuis 15 ans. Cette première journée a été surtout marquée par des visites dans des œuvres sociales et aussi par un discours où Léon XIV a fait une référence très directe à la très forte polarisation politique entre le gouvernement socialiste de Pedro Sanchez et l'opposition de droite.
3: Je souhaite une réconciliation et une coopération entre les différentes forces de cette nation. De fait, sa propre histoire suggère que ce n'est pas la culture de l'affrontement, mais celle de la rencontre, celle qui génère stabilité et prospérité.
2: Il fait référence à la transition démocratique depuis la mort de Franco, depuis laquelle les Espagnols et leurs représentants politiques ont réussi à s'entendre sur l'essentiel. Malgré les divisions intestines entre gauche et droite, force est de constater que sa visite fait l'objet d'un large consensus. Preuve pour la veillée et la messe de ce dimanche matin, 600 000 personnes se sont déjà inscrites. François Musso, Madrid, RFI.
0: Et le sort des migrants à travers le monde sera au cœur du voyage au cours de sa semaine ibérique. Léon XIV se rendra sur l'île de Tenerife, destination de nombreux candidats à l'immigration illégale. L'émotion est forte dans le sud de la Cisjordanie occupée. Un nourrisson a été inhumé cet après-midi, tué hier alors qu'il se trouvait en voiture avec ses parents près d'Hébron, touché par des tirs de soldats israéliens qui estimaient que le véhicule accélérait en direction des troupes. Après enquête préliminaire, l'état-major reconnaît qu'un des soldats a ouvert le feu sur des civils non suspects, mais plusieurs balles tirées, pas de tir de sommation, explique le père de l'enfant blessé au bras, qui refuse donc de croire à une erreur. Nous serons à Ramallah dans le prochain journal. Et dans la bande de Gaza, où pourtant le cessez-le-feu reste officiellement en vigueur, des frappes israéliennes ont fait 7 morts et 15 blessés ce samedi, la plupart suite à une frappe de drone sur un camp de déplacés à Jawazat. L'armée confirme seulement avoir visé, selon ses termes, des terroristes. L'armée israélienne, par ailleurs, toujours engagée sur le front libanais contre le Hezbollah, malgré là aussi une trêve officiellement en vigueur. 3 soldats libanais ont été tués au cours d'une frappe aérienne aujourd'hui. Violation flagrante de la souveraineté libanaise et du droit international, condamne le président Joseph Aoun. Et puis l'équipe iranienne de football est en ce moment dans l'avion qui l'emmène vers le Mexique pour participer à la Coupe du Monde qui s'ouvre le 11 juin, après des mois d'incertitude autour de la participation de l'Iran. Hier, les 26 joueurs et une partie du staff technique ont reçu l'autorisation de rentrer sur le territoire américain. Le conflit en cours ne les privera donc pas de Coupe du Monde, conflit dont on ne voit d'ailleurs toujours pas la fin. Les États-Unis ont frappé des radars iraniens et des drones en direction du détroit d'Ormuz, tandis que l'Iran visait des bases américaines au Koweït et à Bahreïn.
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0: C'est une annonce qui pourrait nourrir en Arménie les accusations d'autoritarisme portées par l'opposition à l'encontre de Nikol Pachinian, le premier ministre sortant. À la veille d'élections législatives considérées comme cruciales pour l'avenir du pays, 6 candidats appartenant au parti Arménie Forte ont été arrêtés. Précision à Erevan de notre envoyé spécial Daniel Valo.
4: Les 6 candidats appartiennent au parti que les sondages plaçaient à quelques jours du scrutin en seconde position derrière le contrat civil de Nikol Pachinian. Selon les premières informations qui ont filtré titrée, les six hommes sont accusés de blanchiment d'argent et ils encourent plusieurs années de prison. Ces arrestations visent une formation qui se trouve depuis des mois dans le collimateur des autorités arméniennes. Son dirigeant Samvel Karapetyan est assigné à résidence pour incitation à renverser le pouvoir, des accusations qu'il rejette et qu'il estime comme étant politiquement motivées. Samvel Karapetyan est un homme d'affaires qui a bâti sa fortune en Russie et il souhaite maintenir de bonnes relations avec Moscou. Crédité de 6 à 11% des voix, son parti n'est pas en mesure de l'emporter ce dimanche, mais en cas de mauvais résultat du contrat civil de Nikol Pachinian, il pourrait s'allier avec d'autres formations favorables à la Russie. Ces arrestations interviennent à la veille d'un scrutin crucial pour l'Arménie et elles devraient conforter l'opposition dans ce qu'elle dénonce depuis des mois, une tendance de plus en plus marquée du parti au pouvoir à utiliser la justice pour l'écarter du scrutin. Daniel Valo, Yerevan, RFI.
0: En France, l'affaire Liana rime désormais avec affaire d'État. L'émotion est vive suite à la découverte du corps d'une fillette de 11 ans, alors que le principal suspect faisait l'objet de plaintes pour violences sexuelles non traitées. Le ministre de la Justice présente ses excuses au nom de l'institution judiciaire. Gérald Darmanin se dit furieux face à de graves dysfonctionnements de la justice. Il a tenu à souligner qu'il avait demandé aux magistrats de prioriser les plaintes pour des attouchements sur les enfants et les femmes. Il se dit donc prêt à sanctionner les manquements qui serait confirmé. Écoutez la réponse de Justine Probst, magistrate secrétaire nationale du syndicat de la magistrature.
5: Aujourd'hui, on a l'impression que le garde des Sceaux découvre l'état de délabrement de la justice des mineurs comme si on n'en avait jamais parlé, ce qui est complètement faux. Et donc, nous, on s'inscrit complètement en faux avec le président de la République et le garde des Sceaux quand ils disent que ce n'est pas une question de moyens. Nous, on affirme que si on veut éviter que de nouveaux faits se produisent de la sorte, il faut repenser l'organisation de notre justice. Et ça passe, pas seulement, mais ça passe aussi par une question de moyens.
6: Pourtant, le ministre de la Justice se justifie en disant qu'il a donné des consignes très claires dans une circulaire. Il faut prioriser les dossiers concernant les mineurs.
5: Oui, ce que le ministre oublie de dire, c'est que la priorisation du ministre, elle est multiple. C'est-à-dire qu'en 2025, on a eu 64 circulaires et dépêches. Nous parlons de différentes priorités qui ne touchent pas le traitement des violences faites aux mineurs. Et en 2026, on en est déjà à 53 circulaires qui donnent tout un tas de priorités aux procureurs généraux. Et notamment, si je ne devais qu'en citer qu'une, la lutte contre les garages fictifs. Il y a une démultiplication des priorités qui sont données au parquet. Et il n'y a pas de moyens qui sont augmentés en conséquence.
0: Propos recueillis par Laurence Théo. Bernadette Chirac s'est éteinte à l'âge de 93 ans, épouse de l'ancien président Jacques Chirac. Son nom reste notamment associé à l'opération Pièce jaune en faveur des enfants hospitalisés. Mais elle aura aussi été la seule première dame à avoir elle-même exercé un mandat politique. Conseillère générale de Corrèze, un département rural, fief du couple Chirac. Département cher également à un autre ancien chef de l'État, François Hollande, qui lui a rendu hommage sur BFM TV.
7: Bernadette Jacques est une personnalité qui nous était familière. On se souvient d'elle, de son style, de sa façon de s'exprimer, de son authenticité, parfois de sa rugosité quand elle avait des choses à dire, et aussi de l'engagement qui était le sien. C'est sûrement le mot que moi je vais retenir de Bernadette Chirac.
0: On en reparlera dans Dimanche Politique, demain à 20h-12h de Corrèze. C'est une alerte lancée par la communauté scientifique, la possible disparition d'Emdat, la plus grande base de données sur les catastrophes naturelles menacées après l'annulation des financements américains. Un outil méconnu, pourtant essentiel. Explication de Simon Rosé avec Lucille Gimbert.
8: Plus de 27 000 catastrophes naturelles et technologiques recensées depuis 1900. MDAT est une base de données en accès libre. Qui a été touché, quand, où et dans quelles circonstances? Des informations utiles. Nikos Pébrouk, professeur à l'université de Louvain, où est hébergée cette base de données?
9: La Banque mondiale s'en sert pour identifier les pays vulnérables. Les agences des Nations unies pour leur évaluation de risque. Il y a aussi les gouvernements qui utilisent cette base de données, comme l'Indonésie par exemple, qui a créé une stratégie de combat contre le changement climatique sur base de la base de données MDAT.
8: Mais voilà, l'an dernier, les États-Unis ont annulé leur financement au projet. Il couvrait 90% de ses frais et MDAT est aujourd'hui menacé de disparition.
9: Les conséquences seraient particulièrement graves pour les pays à faible revenu, où les données nationales sont souvent fragmentaires. Et avec MDAT, ces pays auraient au moins la possibilité de faire reconnaître leurs risques et besoins.
8: 300 000 euros par an, c'est la somme manquante pour poursuivre les activités d'MDAT. C'est bien peu au regard des 150 milliards d'euros de pertes qu'ont causé les catastrophes l'an dernier.
0: Ainsi se termine ce journal. On prend soin de la planète et on parle géopolitique sur RFI.
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12: Bonjour à tous et bienvenue dans Géopolitique que vous pouvez également écouter en podcast. La 11e conférence d'examen du traité sur la non-prolifération s'est achevée il y a quelques jours à New York sans accord final pour la 3e fois consécutive après 2015 et 2022. Ce traité vieux de 50 ans n'a pourtant jamais été aussi crucial. Guerre d'Ukraine, tensions avec l'Iran, course aux armements en Asie et même les menaces de retrait de certains États comme l'Iran qui s'interroge publiquement sur son adhésion remettent en cause de l'équilibre nucléaire mondial. À New York, les discussions sur le traité de non-prolifération ont non seulement pas abouti, mais elles se sont aussi déroulées dans un contexte accusatoire et conflictuel. Tout se dérègle et la menace nucléaire est revenue à la une de l'actualité mondiale. La Russie ne cesse d'agiter le chiffon rouge du nucléaire, notamment lorsqu'elle est en difficulté sur le front en Ukraine. L'Iran a franchi toutes les lignes rouges et la Corée du Nord fait d'incroyables progrès balistiques et nucléaire, s'appuyant sur son nouvel allié russe. Le désarmement est en péril, la menace nucléaire grandit aussi vite que le désir de protection nucléaire augmente. Jamais autant de pays ne s'étaient intéressés à cette arme de dissuasion massive. Le TNP est-il encore un rempart ou s'est-il transformé en château de cartes prêt à s'effondrer? C'est ce que nous allons voir avec nos invités. Emmanuel Galichet, enseignant-chercheur en sciences et technologies nucléaires au CNAM. Bonjour.
13: Bonjour.
12: En duplex depuis les studios de nos confrères d'ici Lyon, Jean-Marie Collin, directeur pour la France de la campagne internationale pour abolir les armes nucléaires, ICAN France, campagne ICAN qui a reçu le prix Nobel de la paix en 2017. Bonjour.
14: Bonjour.
12: Vu de l'extérieur, les négociations à New York ont ressemblé à un règlement de compte, chacun accusant l'autre. Chine et Russie ont vivement critiqué l'opération américaine en Iran. Les États-Unis ont, eux, pointé l'élargissement opaque et imprudent de l'arsenal nucléaire chinois, multiplié par 7 ces 10 ou 15 dernières années, et attaqué la Russie pour sa coopération avec la Corée du Nord. Quant à la République islamique d'Iran, elle a dénoncé une guerre lancée contre son pays par deux États dotés de l'arme nucléaire. On va détailler les positions de chacun des pays. Mais pour commencer, votre sentiment général sur ce qu'il s'est passé à New York et l'absence d'accord final. Jean-Marie Collin, je sais que vous étiez tout au long des négociations présent à Manhattan. Qu'est-ce que vous retenez des négociations sur le TNP et le contexte dans lequel elles se sont déroulées ?
14: Ce que je retiens, c'est que finalement le climat a été extrêmement froid à l'image de ce qu'on a vécu sur New York pendant 15 journées, puis extrêmement chaud mais de façon différente aussi, avec une température caniculaire à l'intérieur aussi, au vu des négociations. C'est-à-dire que on a bien senti à la fois des oppositions de plus en plus fortes entre les États nucléaires, entre les États nucléaires et les États qui n'ont pas l'arme nucléaire, et aussi entre les États nucléaires soutenus par ceux qui sont en faveur de la dissuasion nucléaire, par exemple la plupart des pays européens, et enfin cette troisième catégorie, ceux qui n'ont pas l'arme nucléaire. Et c'est là où on arrive, je pense, dans cette conférence d'examen, à un niveau d'hypocrisie assez important de la part de tous ces États, et ça va être extrêmement compliqué pour réengager un véritable dialogue. Et je voudrais rappeler que le TNP, qui, vous l'avez indiqué, a un peu plus d'une cinquantaine d'années, est entré en vigueur en 1970, a trois piliers. Le premier qui engage les États à combattre et à essayer de mettre un terme à la non-prolifération nucléaire. Le second, ce sont tous les États qui se sont engagés à agir pour le désarmement nucléaire. C'est l'article 6, le fameux article 6 de ce traité, dans lequel il y a une notion extrêmement importante, qui est la notion de bonne foi. Et cette notion a été reconnue comme étant une obligation à réaliser le désarmement nucléaire par la Cour internationale de justice en 1996. Et enfin, le troisième pilier qui est l'usage pacifique de l'énergie nucléaire, soit le fait de pouvoir disposer d'infrastructures nucléaires, bien évidemment à des fins civiles et sous contrôle de l'Agence internationale de l'énergie atomique. Donc, le TNP repose vraiment sur ces trois piliers et on sent bien que sur les deux premiers piliers, donc le désarmement principalement et aussi la non-prolifération, les tensions se sont largement accentuées.
12: Alors, commentaire Emmanuel Guélichet sur ce que vient de dire Jean-Marie Collin. Et finalement, absence de communiqué final, qu'est-ce que ça signifie ?
13: Ben, je rejoins effectivement Jean-Marie Collin sur son analyse. C'est vrai qu'on a aujourd'hui une situation géopolitique internationale tellement conflictuel que finalement c'était évident hein, que cette conférence allait échouer. Alors ça veut pas dire que c'est terminé, il faut pas être catastrophique non plus, puisque déjà les deux dernières n'avaient pas abouti à un texte de consensus.
12: En fait ça fait 10 ans.
13: Ça fait 10 ans effectivement, et en fait ce qu'il faut bien voir c'est que ces conférences elles sont pas là pour régler des problèmes internationaux, c'est des conférences de consensus où justement le consensus est la norme. Donc, évidemment, c'est pas là qu'on va parler, par exemple, de problématiques régionales, comme on en parle à chaque fois. Et je pense qu'il faut éviter d'avoir trop d'espoir dans ce genre de conférences. Elles sont importantes, mais elles sont pas significatives pour le règlement des conflits.
12: Alors, importantes, pourquoi, finalement ?
13: Ben parce que la communication, c'est quand même le maître mot hein, des êtres humains. Nous sommes des êtres communicants. Et si on arrête la communication, c'est là qu'il peut y avoir vraiment des escalades, parce que des incompréhensions, des doutes, des menaces qui pourraient ne pas être comprises. Donc la communication, c'est quand même le point central, et en particulier sur la dissuasion nucléaire. Depuis que les armes atomiques existent, il y a eu des canaux de communication entre les États dotés, entre les États non dotés, etc. etc. Donc ça, c'est important. Mais c'est, bien sûr, ce n'est que la base.
12: Alors, Jean-Marie Collin, Emmanuel Guélichet le disait, c'est important qu'il y ait communication. J'aimerais juste qu'on rappelle certaines choses. Le TNP, ce sont 191 États partis sur les 195 pays dans le monde. Il y a 9 États dotés d'armes nucléaires, on les rappelle, les États-Unis, la Russie, la Chine, la France, Royaume-Uni, Inde, Pakistan, Israël, Corée du Nord, avec 12 000 armes nucléaires dans le monde, dont 90% détenues par les États-Unis et la Russie, et avec la Chine qui monte en puissance, on va en parler. Mais concrètement, sur quoi la rédaction du communiqué a-t-elle bloqué, Jean-Marie Collin ?
14: Elle a bloqué sur beaucoup d'éléments, et c'est là où je reviens sur mon mot d'hypocrisie. Emmanuel Guélichet a raison, c'est un lieu où en fait on peut se parler, pas simplement entre les 5 États nucléaires, hein. Il faut bien comprendre que les 5 États nucléaires se parlent de manière extrêmement régulière à travers un processus parallèle. Ils ont des réunions, ils en ont eu une dernière par exemple début avril, donc ils se parlent déjà sur ces questions-là.
12: Alors 5 États nucléaires, on les rappelle juste parce
14: les
12: que 5 par
14: États,
12: rapport...
14: bien sûr, c'est les États-Unis, la Russie, la France, le Royaume-Uni et la Chine, 5 États qui sont reconnus comme États dotés d'armes nucléaires au nom du traité de non-prolifération nucléaire, c'est-à-dire que selon ce traité, ils ont réalisé un essai nucléaire avant 1967, ils sont donc reconnus comme dotés et ont le droit de posséder des armes nucléaires, mais ce droit est collé à une obligation qui est celle de réaliser ce fameux désarmement nucléaire. Hein, c'est important. Et les autres, donc Israël, Corée du Nord, Pakistan et Inde, qui ne sont pas dans le TNP, ne sont pas reconnus comme des États dotés. D'ailleurs, la France, et avec raison, se bat pour que on ne laisse pas dire que la Corée du Nord est un État doté, puisque ça lui donnerait un certain poids. Et donc ces États-là, encore une fois, Israël, Corée du Nord, Pakistan et Inde, sont des puissances nucléaires, hein, mais elles ne participent pas au TNP puisqu'elles ne l'ont pas ratifié et elles ne souhaitent pas d'ailleurs rentrer dans ce TNP. La Corée en est même sortie. Et donc c'est bien un lieu où on se discute avec l'ensemble des États de la planète, hein, qui ont leur mot à dire, puisqu'on sait, ça a été réaffirmé ces dernières années, notamment par les Croix-Rouges, que en cas d'explosion nucléaire, de guerre nucléaire, quel que soit le lieu à travers la planète, c'est tous les États qui en subiraient les conséquences, et c'est donc pour cette raison-là que autant le Costa Rica, le Mexique, l'Afrique du Sud ou le Malaisie, pour prendre quelques exemples, s'investissent fortement pour créer une pression. Ce qui a bloqué véritablement, ce sont différentes choses, parce qu'on a quand même eu un total de 6 drafts au total, 6 possibilités de documents final. Nous avons à la fois eu les États-Unis et la Russie qui ont refusé de voir des langages sur la question de la norme du traité sur l'interdiction complète des essais nucléaires apparaître, par exemple. C'est-à-dire que les États voulaient réaffirmer l'importance de ce traité et ces deux États ne le voulaient pas. La Russie, la France et la Pologne, par exemple, souhaitaient éviter tout langage humanitaire ou tout langage sur le traité sur l'interdiction des armes nucléaires. On s'est aperçu que les 5 puissances nucléaires, donc les 5 États dotés, ne voulaient pas réaffirmer des engagements déjà réalisés ou déjà actés en 2000 et en 2010. Donc ce sont sur ces différents points que ça a vraiment bloqué. Plus, bien sûr, la question iranienne qui a été aussi bloquante, puisque d'ailleurs c'est sur ce point-là aussi que l'ambassadeur vietnamien qui présidait cette conférence a décidé que finalement il ne pourrait pas y avoir de consensus, les Américains en demandant toujours plus. Et vous l'avez, et je crois que c'est Emmanuel Galichet qui l'a indiqué, cette conférence n'est pas là pour traiter de problématiques régionales, en tout cas particulières. Elle est là pour faire avancer le désarmement au sens large. Et à chaque fois, c'est le problème depuis 2015, les États nucléaires ont tendance à déplacer le problème, non plus sur eux, mais sur les problématiques régionales. Israël en 2015, en 2022 c'était l'Ukraine, et cette année c'est l'Iran. Donc ça c'est un vrai problème, et voilà, c'est un vrai problème.
12: Alors, Emmanuel Galichet, Jean-Marie Collin l'a évoqué, la question de l'Iran a généré une situation totalement bloquante. Alors, moi j'aimerais revenir sur ce paradoxe et souligner que l'Iran a été élu vice-président de la conférence malgré ces violations répétées des engagements du TNP, enrichissement d'uranium à 60%, refus de coopérer pleinement avec l'AIEA, décision qui a été critiquée par les États-Unis, la France et les Émirats arabes unis. Qu'est-ce que ça vous inspire, l'Iran vice-président de la conférence?
15: Ben effectivement, c'est assez paradoxal, vous l'avez dit tout à fait justement. Alors encore une fois, il faut pas voir ça comme un acte politique important, etc. C'est vraiment une désignation, je dirais, procédurale, qui est une obligation du fait des lobbies, des pouvoirs en fait de certaines zones et certains pays et certains groupes de pays. Évidemment, l'Iran fait partie de ce qu'on appelle les NAM, les non-alignés, hein, le groupe qui a un poids important hein, dans le TNP, et donc, ils l'ont désigné peut-être aussi pour donner un signal aux autres en disant, bon, ça commence à bien faire cette situation où vous êtes l'hégémonie parfaite, le P5, hein, donc les 5 dotés, vous régissez l'ensemble des normes et l'ensemble des traités sur la planète, et nous, on n'est que un peu le reste du monde. C'est peut-être ça, hein, un geste de ce type-là, mais en fait, il n'y avait aucun pouvoir pour l'Iran du fait d'être vice-président, hein, évidemment. Évidemment, c'est juste, voilà, on l'a fait, mais ça n'a pas d'incidence politique sur la suite des événements, évidemment, en Iran.
12: Alors, l'Iran, Jean-Marie Collin, pour lequel il est évoqué l'idée de sortir du TNP une fois la guerre terminée, la guerre actuelle, dont évidemment, pour l'instant, on ne voit pas le bout, qu'est-ce que cela signifierait ?
14: Oui, je rejoins Emmanuel Galichet, hein, c'est vraiment une désignation procédurale pour cette nomination. C'est vrai que les États-Unis ont, je vais le dire de manière un peu triviale, fait monter la sauce sur la première semaine par rapport à ce sujet-là, mais là, voilà, c'est très classique. Et objectivement, j'ai du mal à imaginer que l'Iran sorte du traité de non-prolifération nucléaire, parce que si elle sort, c'est une affirmation de sa volonté de vouloir de se doter de l'arme nucléaire, et je pense qu'elle a plus jeu à jouer en restant à l'intérieur du TNP pour éviter finalement d'accumuler de potentielles nouvelles sanctions, d'accumuler le fait d'être mis au banc des nations internationales. Elle se retrouverait un peu à l'égal de la Corée du Nord, hein, qui est sortie du TNP. Ce serait aussi un coup vraiment dur pour le TNP d'avoir deux États en une vingtaine d'années qui sortent de ce traité. Et je pense que l'Iran ne sortira pas pour ces raisons-là. Elle, à la fois, ça lui permet, si jamais elle souhaite véritablement de se doter de l'arme nucléaire, et bien de continuer d'avoir finalement un visage positif à travers le TNP et de se cacher. Et puis, si jamais elle ne veut pas ou elle ne souhaite acquérir simplement finalement des moyens ou un savoir-faire qui lui permettrait, si elle le décidait, de se doter rapidement de l'arme nucléaire, donc elle n'aurait pas une arsenalisation, mais seulement les moyens, elle pourrait continuer de négocier à travers ce TNP.
12: Et
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0: parlons nucléaire, militaire, avec nos invités Emmanuelle Galichet, enseignante chercheure en sciences et technologies nucléaires au CNAM, et Jean-Marie Collin, directeur pour la France de la campagne internationale pour abolir les armes nucléaires, avec donc la conférence sur le traité de non-prolifération, conférence d'examen du TNP qui s'est achevée il y a quelques jours à New York, et nous l'avons dit, sans accord pour la troisième fois consécutive après 2015 et 2022. L'Iran qui a été élu vice-président de la conférence à l'instar d'autres pays, il n'est pas bien sûr le seul. On va parler de l'absence de confiance entre pays dotés et non dotés. Emmanuel Galichet, on parlait à l'instant de l'Iran. Qu'est-ce que l'on fait quand il y a un programme clandestin comme celui qui prévaut
1: en Iran? Oui, alors c'est effectivement extrêmement important d'en parler parce que c'est pas si simple. On a beaucoup de traités, on a vu le TNP, le TIS, etc., qui permettent d'avoir une espèce d'image où tout irait bien, quelque part. Mais finalement, quand effectivement un pays décide d'avoir un programme clandestin, bah, c'est pas si simple. Et ce qu'on appelle la fenêtre d'empêchement d'avoir l'arme nucléaire, elle est petite. Elle est petite parce que finalement, le seul instrument que le monde a pour vérifier et pour regarder, c'est l'AIEA et ses experts qui n'a pas de moyens coercitifs. Elle n'a qu'une elle a que des experts entre guillemets scientifiques qui vont voir, qui peuvent des fois ne pas voir parce que le pays évidemment a sa souveraineté nationale, etc. Donc en fait, quand vous avez un programme clandestin, eh bien la manœuvre, c'est l'AIEA peut détecter, elle a un doute, elle monte son doute à son organe, je dirais, à l'intérieur de ce qu'on appelle les inspecteurs de l'AIEA, et puis ce club fermé des 35 inspecteurs va aller vers le Conseil de sécurité, et c'est au Conseil de sécurité qu'il y aura, ou non, de l'ONU, pardon, oui bien sûr, des Nations Unies, qu'il y aura ou pas sanctions, ou pas des frappes armées. Et donc, vous voyez que quand on est sur un programme où on a encore un doute, évidemment, des frappes, ça peut marcher si on n'a pas réussi avec les sanctions internationales et la diplomatie. Mais quand on a un vrai doute et qu'on pense qu'il y a déjà une arme, là, vous ne pouvez plus y aller déjà. Donc, c'est compliqué d'avoir un programme clandestin. Il faut vraiment... Et puis, le Conseil de sécurité, eh bien, les 5 membres permanents ont un veto. Ont un droit de veto, et donc ça bloque tout. Et finalement, depuis très nombreuses années, en particulier même sur la Corée du Nord, il y a eu un veto à chaque fois d'un des 5, ou de plusieurs des 5, et qui fait que, un, sur la Corée du Nord, on a été obligé de laisser la Corée se doter de l'arme nucléaire, et puis dans le cas de l'Iran, il y a une probabilité que l'Iran devienne le 10e pays avec une arme nucléaire parce que il y a eu des vétos au Conseil de sécurité.
0: Et on peut rappeler que les membres permanents du Conseil de sécurité à l'ONU sont précisément les pays dotés de l'arme nucléaire. On les rappelle, États-Unis, Russie, Chine, France, Royaume-Uni. Est-ce qu'il faut, question pour tous les deux, Emmanuel Galichet et Jean-Marie Collin, est-ce qu'il faut, vous le disiez, l'AIEA finalement manque d'outils, en tout cas elle n'a pas l'outil coercitif. Est-ce qu'il faudrait renforcer les outils de l'AIEA? Est-ce que tout cela est en discussion, Jean-Marie Collin?
2: Oui, il faut évidemment renforcer les outils de l'AIEA. Donc, pour renforcer les outils, c'est lui donner de plus de moyens budgétaires, évidemment, ce qui signifie que les États doivent payer une contribution plus importante. Et je peux vous dire qu'aujourd'hui, j'ai du mal à imaginer que les États-Unis souhaitent débourser plus d'argent, notamment pour l'AIEA. Donc ça, c'est aussi un vrai problème. Mais l'AIEA, comme l'a bien expliqué Emmanuel Galichet, doit s'accompagner d'actes de diplomatie. Or, aujourd'hui, c'est ce qui manque ou c'est ce qui a été complètement détruit. Et il faut quand même revenir à la création des accords de Vienne en 2015 qui permettaient d'engager un processus entre un bloc d'États et les Iraniens pour faire en sorte que l'Iran, ne se dote pas d'armes nucléaires. Et puis peut-être avec une perspective à terme de changement de régime au bout d'une vingtaine d'années. Donc tous ces accords ont été totalement détruits par Trump en 2018 et successivement ces derniers deux dernières années, il y a eu des tentatives de diplomatie qui ont été mises en place et qui ont été aussi détruites mais littéralement par les guerres menées par Trump, des guerres qui sont illégales, hein, au regard du droit international, également. Donc, le problème aujourd'hui, c'est comment recréer cette, finalement, confiance, et il me semble que vous avez commencé par cette notion-là, avec les Iraniens, avec le reste du monde, puisque, évidemment, nous n'avons plus aussi confiance dans les Iraniens, puisqu'on découvre certains sites plus ou moins cachés, certaines informations où on a tendance à comprendre qu'il y a peut-être un peu plus d'uranium enrichi à un taux vraiment important que ce que l'on savait. Donc, c'est cette notion-là. Et malheureusement, il n'y a qu'un seul élément qui permette de regagner cette confiance, c'est se donner du temps. Et c'est donc toute la question. Est-ce qu'on a du temps avant que l'Iran ne se dote de l'arme nucléaire, si jamais il le souhaite vraiment? Et en même temps, donner du temps à cette diplomatie. Donc, on est dans cette problématique-là. Je pense que le pire aujourd'hui serait... que l'administration américaine parvienne à un accord sans peu de regard sur la réalité des opérations nucléaires ou civilo-nucléaires iraniennes, puisque c'est aussi des choses que l'on a tendance à entendre. Voilà, il faut recréer cette confiance et il faut discuter de plus en plus avec potentiellement de nouveaux interlocuteurs sur ce sujet entre les différentes parties et essayer bien sûr que ça ne revienne pas au Conseil de sécurité, puisque là aussi on a un problème de veto.
1: Emmanuel Galichet. Oui, je voulais revenir juste sur la partie budget de l'AIEA, parce que justement, je suis allée voir un peu les chiffres et on a tendance à regarder la prolifération nucléaire comme quelque chose qui nous intéresse pas, en particulier en France, dans les pays qui ont aussi une industrie nucléaire civile, en se disant, bon, c'est l'AIEA qui s'en occupe, etc. Alors, moi, je voudrais quand même appuyer sur un point extrêmement important, la prolifération, la lutte contre la prolifération nucléaire, c'est l'affaire de tous et de toutes, c'est-à-dire de tous les États. C'est un problème de sécurité internationale et donc c'est un problème mondial. Et quand on regarde les budgets sur la prolifération, de lutte contre la prolifération, en fait l'AIEA c'est 200 millions d'euros par an. Pour cela, c'est 40% de son budget en totalité. Et vous avez les USA qui donnent 30%, l'Europe 30%, et puis en particulier l'Europe travaille beaucoup sur les normes et sur toutes les exportations d'équipements, etc., sur les listes, on appelle ça le NSG, le Nuclear Supplier Group, donc on pourra en reparler après. Bon bref, donc c'est quand même les deux gros pourvoyeurs, c'est les USA et l'UE, mais aux États-Unis, simplement aux États-Unis, alors bien sûr ils ont une responsabilité un peu, je dirais, mondiale, puisqu'ils ont été les seuls qui l'ont utilisé, l'arme nucléaire, quand même, il faut le dire, ils ressentent peut-être cette responsabilité. En tout cas, c'est 2,5 milliards d'euros par an pour la lutte contre la prolifération, avec
0: mais qui se traduit par quoi concrètement?
1: Alors c'est une très bonne question. En fait, ils ont en particulier dans la NNSA un département de lutte contre la prolifération, et ils ont en particulier un service qui s'occupe d'aller, alors ils ont évidemment les services secrets, l'enrenseignement, etc., mais ils ont un service qui s'occupe d'aller rechercher les matières fissiles militaires, qui s'appelle le Mobile Package Programme. Et ces gens-là sont des experts nucléaires, des vrais scientifiques. On parlera peut-être du manque de scientifiques dans la diplomatie internationale. Et donc ces gens-là, ils connaissent très très bien la matière nucléaire. Et ils vont dans les pays où il y a un conflit, où il y a une problématique de prolifération. Et ils sont capables d'aller chercher ces stocks de matières fissiles qui, comme on le rappelle, hein, c'est la base d'une arme atomique. Si vous n'avez pas la matière fissile, vous n'avez plus la possibilité de faire l'arme. Et donc ils sont vraiment, ils dépensent les États-Unis. Alors, je ne veux pas rentrer dans les... Je ne suis pas là pour dire les États-Unis, etc., c'est bien, c'est mal, Trump, c'est bien, c'est mal. Mais en tout cas, dans les chiffres, ils dépensent 10 fois plus que l'AIEA pour la lutte contre la prolifération nucléaire. Donc, ça veut dire, un, que l'AIEA, effectivement, n'a pas assez de moyens. Et surtout, au niveau mondial, il y a besoin d'un consensus et d'une, je dirais peut-être même des casques bleus de la lutte contre la prolifération. Quelque chose où l'ensemble des pays nucléaires du monde se disent, c'est aussi de ma responsabilité. Et donc, je vais donner, non, bien sûr, de l'argent, mais aussi de l'expertise. Et ça, à mon avis, c'est important.
0: C'est là où vous... Oui, Jean-Marie Collin, après ça je vais...
2: Oui, je partage tout à fait. Et par exemple, il y a quelques semaines, juste avant le TNP, il me semble, les autorités américaines sont allées au Venezuela prendre des matières nucléaires hautement enrichies qui servaient dans le cadre d'un réacteur de recherche pour les sécuriser. Non pas que le Venezuela ait une volonté d'acquérir une arme nucléaire, hein, mais c'est un moyen de sécuriser, d'éviter des risques de prolifération. Il y a eu le même type d'opération réalisée, il me semble, il y a une bonne dizaine d'années, du côté de la Serbie. Donc c'est vrai que les États-Unis ont ce type de programme pour éviter des axes et des actions de prolifération.
0: Alors, je voudrais revenir sur ce que vous disiez précédemment, Emmanuel Galichet, le manque de scientifiques dans la diplomatie autour des questions nucléaires, bien sûr. Qu'est-ce que le scientifique pourrait apporter et qu'est-ce que ça pourrait changer ?
1: Alors, la diversité, c'est quelque chose d'évident, mais la diversité des profils est toujours source de nouvelles idées et d'améliorations. Et ça, on le voit aussi dans l'industrie, hein. On le sait, par exemple, juste simplement le problème, entre guillemets, des femmes dans les managements, des choses comme ça, ou dans les ingénieurs. On sait que la diversité des profils, des expériences, ça permet une amélioration des dispositifs. Donc, avoir des diplomates ayant une formation scientifique de bonne qualité permet aussi d'élargir la vision, c'est-à-dire d'être moins sur le business. Par exemple, vous savez que la diplomatie, quand même, les ambassades, etc., un des grands piliers de leur action, c'est évidemment de faire du business entre pays, et c'est la mondialisation, c'est normal, et il n'y a pas à y revenir. Mais par contre, moi j'ai toujours l'habitude de dire, un ingénieur qui connaît pas le commerce ou le droit nucléaire, par exemple, et ben c'est un ingénieur sur lequel il lui manque une patte. Et puis de la même façon, un diplomate, un commercial, un avocat du droit nucléaire, par exemple, où il lui manque la technique, bah, il lui manque une patte aussi. Parce que, par exemple, on le voit très bien avec le groupe des suppliers, par exemple, qui est un groupe d'industriels, qui va aller regarder sur, par exemple, quand vous construisez une bombe, quels sont les équipements dont vous avez besoin dedans. Et bah, vous voyez, tout de suite, vous allez penser, aujourd'hui, maintenant, on pense aux centrifugeuses. Évidemment, il y a 25 ans, avant la mise en place de tout cela, en particulier du NSG, ben on pensait pas aux centrifugeuses, on s'est rendu compte ben qu'il y a eu du marché noir sur les centrifugeuses, et donc on s'est dit, ah, il faut faire des listes d'équipements techniques, des équipements industriels, pour se dire, ah là, par exemple, ces vis, elles sont extrêmement importantes pour, je sais pas, moi, l'arme nucléaire, je donne un exemple un peu bête, mais à chaque fois, vous avez des équipements qui sont centraux pour la fabrication d'une arme, qu'elle soit chimique d'ailleurs, biologique ou nucléaire. Là, on est en train de parler d'avoir un focus sur le nucléaire. Tout ce qu'on dit est évidemment reproductible sur des armes chimiques et biologiques. Mmh. Donc en fait, le scientifique, il va voir aussi la recherche, les activités de recherche. C'est extrêmement important. Quand on dit qu'il faut avoir un accord avec l'Iran, il va falloir qu'il soit sur l'ensemble, ce qu'on appelle le cycle de vie de l'arme nucléaire. Ce cycle de vie, il commence par exemple par la recherche. Un diplomate, il sait pas lire les articles de recherche. Un scientifique, il sait les lire. Et il sait pointer à là. Regardez ça, ça veut dire que tac, tac, tac, tac, tac.

0: Mondial pour moi de faire ce film, mais de ne pas embêter les protagonistes, de montrer ce qui est intime pour le grand public. Dès le début de ce projet, j'avais toujours cette question morale qui me revenait souvent. En fait, ma thématique centrale dans le film aussi, c'est qu'est-ce qu'on peut montrer et qu'est-ce qu'on ne peut pas montrer.
1: Après cet avertissement, la mise en abîme peut commencer. Les deux étudiantes vont découvrir le film en même temps que les spectateurs devant leur écran. Parfois, le réalisateur appuiera sur la touche pause pour recueillir leur réaction. Ce film est donc leur histoire. Elle commence dès la prime enfance. Joyeux anniversaire, chante la plus grande des petites filles. Toutes deux sont assises par terre devant un énorme gâteau. Elles sont encore très jeunes, elles ont l'air heureuses, insouciantes et s'amusent avec un poste radio-cassette. Et quand l'une d'entre elles appuie sur le bouton, c'est le président Mahmoud Ahmadinejad que l'on entend. Il explique qu'il est prêt à rencontrer le président américain Barack Obama à New York, au siège de l'ONU. Nous sommes donc en 2009. Ces deux petites filles s'appellent Maya et Zahra. Ce sont les nièces du réalisateur Massoud Barchi.
0: L'idée est née très naturellement, comme les filles elles sont nées, et comme elles avaient seulement un an et demi de décalage, en fait, de différents stages, j'ai décidé de commencer ce film. Je voulais vraiment montrer, dans le style cinéma vérité un peu, cinéma direct, une sorte d'observation sur grandir. Rester vraiment attaché, focalisé sur les protagonistes. Et mettre tout ce qui se passe à l'extérieur, à la maison, dans la société, tout en hors champ. À la base, pour moi, c'était un film sur l'enfance, sur l'innocence et la pureté de cet âge particulier, parce qu'il y a la poésie magnifique de cette grande poétesse iranienne Furuh Farrokhzad, qui dit que c'est après 7 ans, en fait, tout ce qui se passe dans la vie, c'est n'importe quoi. C'est avant, c'est 7 ans de l'enfance qui est vraiment un très très bel âge. Et à la base, je voulais faire en fait 7 ans de tournage pour en fait arrêter le projet après 7 ans, qui est le début de l'éducation pour l'éducation nationale. Mais arrivé cet âge-là, et j'ai vu que c'est à partir de ce moment-là que la vie devient beaucoup plus intéressante. Tout le monde trouvait vraiment le projet comme un home movie. Petit à petit, je pensais que ça peut pas rester seulement un home movie, et j'aimerais bien le partager aussi avec le public. Et après, quand elle était adolescente, les protagonistes, elles me posaient souvent cette question, que quand est-ce qu'on peut voir ce que vous avez fait? Et là, j'ai dit que je vous promets de montrer, de faire vraiment mon montage, laissez-moi finir ce projet et après je vous montre avant de le partager et je demande aussi votre permission.

0: Comme n'importe quelle petite fille, Maya et Zara regardent la télé, font du coloriage, du toboggan et du vélo, jouent ensemble, rient, s'agacent mutuellement, pleurent quand on leur démêle les cheveux ou quand tout ne marche pas exactement comme elles le veulent. Elles ne semblent pas du tout intimidées par la caméra.
1: Cette relation, en fait, est née très très naturellement. J'étais toujours un oncle avec la caméra à la main. Donc, elles ont découvert vraiment la caméra comme un jouet. Et il y a des scènes que vous voyez qu'elles jouent avec la caméra, et ces scènes, elles sont tournées en fait par elles-mêmes. Elles font partie de cette génération de la caméra, de l'image. Le fait qu'elles sont très naturelles devant la caméra, elles sentent pas la présence de caméra, ça vient de ça, c'est une autre génération.
0: Maya et Zara aiment se coiffer, s'habiller quand c'est jour de fête.
1: Pour moi, c'était très important que dans les jeux enfantins de ces filles, il y a aussi la salon de beauté. Il y a une citation de grand mystique iranien Shams Tabrizi au début du film sur le rôle d'importance en fait de miroir, qui est quand même un élément très très important dans la psychologie, dans le développement humain. Il y a plusieurs scènes dans le film là où les protagonistes se regardent dans le miroir. En fait, grandir, ça veut

0: dire se connaître. Et miroir représente un peu cet élément de se connaître. C'est pour ça qu'il y a autant de scènes de miroir dans le film.
1: On voit donc les deux sœurs avec de jolies robes, des ongles vernis. Elles reçoivent des cadeaux, dont une célèbre poupée de marque américaine, Barbie, coqueluche des petites filles occidentales, qui semble bien loin des codes imposés par la loi islamique.
0: Malheureusement, en fait, les éléments de la culture américaine, ils sont présents dans la société iranienne. Il y a beaucoup de Coca-Cola, en fait, parce que tout le monde boit Coca-Cola. Et Barbie, même que c'est critiqué par les dirigeants, les autorités, ça fait partie aussi des contradictions que le film essaie de montrer. D'un côté, c'est une société très traditionnelle, mais en même temps très moderne, très ouverte, avec des éléments, notamment pour les enfants, en fait, les éléments de la culture occidentale. Elles ne vivent pas seulement en fait un espace fermé, elles sont ouvertes vers le monde et elles vivent avec toutes ces vagues de globalisation en fait. C'est très partagé, je pense, dans n'importe quelle ville iranienne, vous pouvez trouver ce genre d'éléments.
1: Les allers-retours entre culture iranienne et culture occidentale, entre profanes et religieux, se succèdent à l'écran. Sur les murs de l'école ou leur sac à dos d'écolière, les héroïnes des dessins animés de Walt Disney, Blanche-Neige, La Petite Sirène et même High School Musical. Et parfois, le catapultage est inévitable. Par exemple, quand Maya danse et qu'elle se fait gentiment réprimander par sa mamie qui lui explique que c'est contre la religion. Danser, c'est péché, demande l'oncle à ses nièces. Toutes deux ne sont pas d'accord. Une scène qui, contrairement à ce que l'on pourrait penser, n'a pas été scénarisée.
0: Non, tout était naturel en fait. Il y a très très peu de scènes que j'ai essayé de donner une sorte de mise en scène. Je les ai pas utilisées finalement dans le montage. Notamment, il y a une longue interview que j'ai fait avec elle quand elle avait 15 ans ou 16 ans. Je l'ai pas utilisée. J'ai essayé vraiment de rester fidèle à cette observation et tout ce qui est dans le film, je peux dire que c'est 100% naturel et né vraiment dans le film. Après, c'est vrai qu'on dans le montage, on réécrit et on refait le film. J'avais toujours le scénario. Parce que moi, je viens de cinéma 35 mm. Je voulais pas tourner beaucoup. Je voulais pas me perdre avec beaucoup de rushs à la fin. Donc, je tournais vraiment dans les occasions précises avec un scénario. Mais évidemment, ce scénario, c'était juste pour le tournage. Et avec le montage, tout était modifié.

0: Les deux filles apprennent l'anglais. Elles reçoivent aussi quelques principes d'éducation religieuse sur le bien et le mal, le paradis et l'enfer, la création du monde, et évidemment sur Dieu et le Coran, l'histoire de l'islam chiite. À ce moment-là, on les voit jambes nues, assises par terre, en t-shirt et en short, marqués en anglais, et soudain, sans transition, sous leur hijab, signe qu'elles ont désormais 9 ans, impression qu'elles ont grandi d'un coup.
1: Oui, je voulais montrer le passage du temps et le coup semble très brutal, oui. À 9 ans, en fait, c'est une sorte de puberté pour les filles, c'est l'âge qui doit porter le voile, en fait, à l'extérieur de la maison et surtout à l'école.
0: Toutes mes sœurs, le film de Massoud Barchi, ne montre pas que 2 sœurs, mais 3. La troisième apparaît bébé à la 40e minute du film, sous le regard attendri des 2 grandes, qui sont maintenant ados, en témoigne l'acné sur leur front. Elle s'appelle Maleka.
1: Maleka, elle est particulière parce qu'elle est née à l'époque du Covid. Quand elle était petite, elle était très silencieuse, très timide, très réservée, beaucoup plus que ses sœurs aînées. Mais quand je voulais finir le film, en fait, les dernières scènes que j'ai tournées, j'ai découvert qu'elle-même, c'est un film vraiment à part. Parce qu'elle commençait à faire des vidéos avec le portable de sa mère, de ses sœurs, et des vidéos incroyables qu'on voyait, qu'elle est très à l'aise, qu'elle commente. En fait, elle montrait un personnage très, très différent qu'elle-même, en fait, devant la caméra. Mais je pense que ça, c'est vraiment un film à part sur elle. Dans la scène finale, en fait, c'est la chanson, et elle chante la chanson. Et la dernière parole du film, en fait, c'est un remerciement des sœurs aînées. En fait, elles disent merci, Maleka.
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0: fait pas.
1: C'est sur les écrans de leur smartphone que les deux filles suivent les manifestations et les émeutes du mouvement Femmes, Vie, Liberté. Dans le film, la séquence est fugitive, on ne voit rien, on n'entend que les échos et un petit bout de conversation au sein de la famille. En voix off, le réalisateur demande à Zara, qui regarde le film, quels souvenirs elle garde de ce moment-là.
2: Tu te souviens de ce moment, Zara ?
3: Oui, notre oncle était en colère à cause des événements et je disais à mamie de ne pas défendre les oppresseurs.
2: Et toi, Maya ?
4: C'était les événements de 2022. On déjeunait chez mamie un vendredi et il y a eu une dispute.
5: Je pense que c'est d'abord un conflit génération, mais c'est aussi lié au fait que les filles, malgré leur visage, leur présence, toujours timide, toujours pudique, très réservée, elles comprennent très bien ce qui se passe. Et elles ne s'accordent pas nécessairement avec les avis des parents ou des grands-parents. La maman, elle essaye d'insister vraiment avec tous ses moyens de les empêcher d'aller. Et les filles, elles ne sont pas contentes du tout. C'est une position très instinctive d'une mère. Elle peut être une mère française ou européenne même. Dans ce cas, en fait, elle essaye de protéger à tout prix ses filles. Elle dit aux filles à un moment donné que je comprends très bien. Et l'aînée, elle répond non, non, tu ne comprends pas parce qu'on ne te dit pas tout. Elle dit oui, mais d'ici ou de là, je comprends, je sais ce qui se passe. Mais je veux que vous focalisez vraiment sur vos études.
1: Mais pour Zara, c'est hors de question. En essuyant ses larmes, elle proteste.
3: Maman, écoute-moi. Même si je range mon portable et que je ne lis plus ces infos, au lycée, toutes les profs, toutes les élèves sont furieuses. Il se passe quelque chose dans ma société, dans mon pays. Comment puis-je me boucher les yeux et les oreilles pour réviser ? Les infos, c'est juste de l'énergie négative. Je te dis de te concentrer sur ton but. Plus tard, tu regretteras d'avoir gâché ces moments précieux. Peut-être pas toute ta vie, mais juste ces 6 mois. Ensuite, tu pourras te rattraper.
4: Moi, j'ai pas de concours pour la fac. Je peux aller manifester ?
1: Et c'est ce qu'elle et sa sœur vont faire la nuit en criant « Femme, vie, liberté » depuis le toit de leur immeuble.

0: Toutes mes sœurs, le film de Massoud Barchi, continue avec une scène de café. Lors de la projection du film, nouvel arrêt sur image, le réalisateur interroge Zahra.
1: Zahra, ici, à part vous deux, il y a trois autres femmes dans des tenues différentes des vôtres. Tu les as remarquées ? Et elles vous ont regardé ?
2: Non, avant que tu le dises, j'avais pas remarqué ces filles dans des tenues différentes. Elles ne nous ont pas regardées non plus.
1: Cette tolérance envers les tenues des autres, tu l'observes à la fac, dans le métro, le bus ?
2: Ça a beaucoup changé par rapport à avant. C'est rare que quelqu'un s'attire des remarques. À la fac, ça n'arrive presque plus. Depuis que je sors toute seule, j'ai jamais vu quelqu'un se faire critiquer dans la rue pour sa tenue. Surtout après les événements de 2022. C'est devenu très rare.
3: La scène de café représente vraiment ce qui se passe dans les grandes villes en Iran, surtout à Téhéran, qui a beaucoup de cafés, il y a beaucoup de jeunes. Et on voit les jeunes que malgré leur colère, malgré leur désespoir ou bien leur espoir pour un changement, elles continuent à vivre. En fait, la vie continue malgré tout. Et finalement, ils ont obtenu ce choix pour leur apparence. Malgré toute la rigidité de la tradition ou des générations passées, elles obtiennent en fait cette liberté pour choisir leur habit.
0: Toutes mes sœurs de Massoud Barchi est sur les écrans français depuis mercredi.
3: C'est un regard à la fois nostalgique sur l'enfance, parce qu'on voit cet âge magnifique qui est passé. Et puis on voit aussi les doutes et les craintes, mais aussi beaucoup d'espoir pour l'avenir. Quand on vit dans un pays comme l'Iran, on est obligé d'avoir espoir. Qu'est-ce qu'on peut faire sans espoir? Elle essaye de trouver les moments pour vivre, pour partager la joie de la vie, avec la sœur surtout qui est plus petite, qui comprend pas exactement ce qui se passe. Je me souviens qu'au moment du bombardement, elle racontait que c'est une blague, ce qu'on entend, c'est une fête, c'est comme feu d'artifice. À chaque fois qu'il y avait une bombe, une explosion, la petite, elle pensait qu'il faut rire, en fait.
0: L'art de raconter le monde, réalisé par Antonin Dulay. 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Dans un instant, l'info sur RFI, puis Bastien Lachaud, député LFI de Seine-Saint-Denis, invité de Frédéric Rivière dans l'atelier politique. Bonne soirée et à bientôt.

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0: Il est 21h à Paris, 2h de moins en temps universel. 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
1: Fanny Baye.
0: Rendez-vous dans les urnes demain pour les électeurs arméniens. Scrutin législatif qui se déroule dans un contexte de tension alors que Moscou fait pression sur le pays du Caucase en fermant son marché à certains produits arméniens. Parmi eux, les fleurs coupées, marché très dépendant de la Russie. Reportage chez un grossiste en ouverture de cette édition. 150 sites du Hezbollah pris pour cible par Israël en 2 jours, annonce de l'armée israélienne. Malgré le cessez-le-feu théoriquement en vigueur au Liban, les frappes de l'État hébreu sont quotidiennes et ce samedi encore, le sud du pays a été visé, vous l'entendrez. Du tennis également au sommaire de cette édition à Roland-Garros, c'est la Russe Mira Andreeva qui a soulevé le trophée du côté des dames après sa victoire face à la Polonaise Maja Szwalińska en 2-7, 6-3, 6-2. Plus que quelques heures avant le début du scrutin en Arménie, dès demain matin, les électeurs et électrices ont rendez-vous dans les urnes pour renouveler leurs députés. Le Premier ministre Nicole Pachignan espère être reconduit à son poste malgré les pressions exercées par la Russie sur ce petit pays du Caucase. Signe de protestation contre le rapprochement entre Erevan et Bruxelles. Juste avant le vote, Moscou a fermé son marché à certains produits arméniens. Eaux minérales, fruits et fleurs coupées sont notamment concernés. Un coup dur pour les producteurs arméniens très dépendants du marché russe. Ce reportage de notre envoyé spécial dans la capitale arménienne, Daniel Valouf.
2: Je m'appelle Artyom et je vends des roses, toutes sortes de roses, des blanches, des jaunes, nous avons toutes les couleurs.
3: Nous sommes dans un petit marché de grossistes dans les environs de Yerevan. Les fleurs sont présentées à l'arrière des camionnettes par brassées entières. Mais pour l'heure, peu de clients, pas de quoi compenser en tout cas la perte du marché russe.
2: On vendait beaucoup à la Russie, 30% de notre production. Maintenant, on essaie de vendre ici en Arménie. Mais il y a beaucoup de fleurs qui vont se perdre. Et bien sûr, c'est mauvais pour les affaires.
3: Officiellement, ce sont des raisons phytosanitaires qui sont avancées par la Russie pour justifier ces restrictions. Un prétexte aux yeux de ce producteur qui travaillait autrefois pour l'ambassade de France à Yerevan.
4: Monsieur Poutine, il dit « je vais couper ça, je vais couper ça ». Il fait exprès ça, pour punir l'Arménie.
3: Punir l'Arménie, en tout cas l'empêcher de s'affranchir de la tutelle russe. L'Union européenne dénonce une tentative de coercition en amont des élections et propose déjà son aide aux producteurs arméniens. Daniel Valot, Yerevan RFI.
0: Et à la veille de ce scrutin, 6 candidats d'un parti d'opposition pro-russe ont été arrêtés, parti placé en 2e position dans les sondages après celui du Premier ministre Nicole Pachignan. Le président russe a laissé passer sa chance. C'est ce que déplore le chef de la diplomatie ukrainienne après le refus de Vladimir Poutine de répondre positivement à la lettre de Volodymyr Zelensky. Le chef d'État ukrainien avait proposé à son homologue un face-à-face pour mettre fin à la guerre entre les deux pays qui dure depuis plus de 4 ans. Sur le terrain, un civil a été tué par des drones russes dans l'oblast de Mykolaïv aujourd'hui. Un autre dans celui de Zaporijja, annonce des autorités locales. Sauver le Liban de votre principal ennemi. C'est la réponse du président du Parlement iranien au chef d'État libanais. Abbas Araghchi estime que Joseph Aoun devrait concentrer ses efforts contre Israël. Une réponse aux propos tenus par le président libanais hier soir dans une interview à la chaîne de télévision CNN. Ce n'est pas votre pays, c'est le nôtre, avait-il lancé à l'adresse de Téhéran. Tension diplomatique alors que la région est toujours déstabilisée par la guerre lancée par Israël et les États-Unis contre l'Iran le 28 février dernier. 150 sites du Hezbollah ont été ciblés en 2 jours par l'armée israélienne, dit-elle. Guilhem Deltay, ce samedi, l'ensemble des fronts demeure actif.
5: L'armée libanaise dénonce une frappe israélienne barbare contre un de ses véhicules qui circulait dans le sud du pays. 3 soldats, dit-elle, dont 2 officiers, un général et un capitaine, ont été tués. L'armée libanaise est pourtant pressée par Israël de renforcer sa présence dans le sud du Liban face au Hezbollah. Mais pour les forces israéliennes, le véhicule circulait dans une zone active de guerre où les déplacements nécessitent, précise-t-elle, une coordination. L'armée israélienne a également publié de nouveaux ordres d'évacuation pour plusieurs localités du sud et de l'est du Liban. Un drone du Hezbollah a lui explosé à proximité de soldats israéliens dans le sud du pays. Des affrontements ont également opposé ces dernières heures l'Iran aux États-Unis. Le commandement militaire états-unien pour le Moyen-Orient a annoncé avoir abattu 4 drones lancés en direction du détroit d'Ormuz et en réponse avoir frappé des sites de radar iraniens. Des bombardements auxquels lequel l'Iran a répondu en visant des bases des États-Unis à Bahreïn et au Koweït. Selon les États-Unis, 7 missiles balistiques ont été tirés. Alors que le détroit d'Ormuz reste bloqué et que les affrontements se poursuivent, les différents cessez-le-feu signés depuis le mois d'avril échouent à ramener la stabilité au Proche et au Moyen-Orient.
0: En réaction à ces bombardements américains sur des sites de radars iraniens, le ministère des Affaires étrangères a dénoncé, je le cite, une violation flagrante du cessez-le-feu. Autre trêve non respectée dans la bande de Gaza, malgré un cessez-le-feu conclu en octobre dernier, l'enclave palestinienne reste soumise à des violences quotidiennes, dernière en date aujourd'hui, 7 personnes tuées à Gaza par des frappes israéliennes selon les secours et des sources médicales. Bombardements qui, d'après la même source, ont visé un vaste campement de tentes. Mettre fin au discours qui divise la société. Voilà l'appel lancé par le pape Léon XIV à Madrid aujourd'hui au premier jour d'une visite d'une semaine en Espagne. Lors de son discours au Palais Royal, le pape a aussi remercié Madrid pour, je cite, son fidèle attachement au droit international et au multilatéralisme. Le déplacement du pontife est notamment centré sur le sujet de l'immigration et de l'accueil des migrants. On y reviendra en détail dans la prochaine édition à partir de 20h en temps universel. Du tennis, comme promis, c'est la Russe Mira Andreeva qui a remporté ce samedi la finale des internationaux de France à Roland-Garros. En finale, donc, la 8e joueuse mondiale a dominé la révélation du tournoi, la Polonaise Maja Szwalińska, sortie des qualifications sur le score de 6-3-6-2. Une consécration pour la jeune prodige arrivée sur le circuit il y a 3 ans, Eric Mamrut.
6: À 19 ans, elle obtient son premier titre en Grand Chelem, Mira Andreeva.
7: Merci pour aujourd'hui et pour 2 semaines magnifiques ici à Paris.
8: 2 semaines conclues par une finale parfaitement maîtrisée face à Maja Szwalińska. Ni les bourrasques devant, ni la patte gauche imprévisible de la Polonaise n'auront réussi à perturber Mira Andreeva, qui disputait pourtant sa toute première finale en Grand Chelem. En 1h22, la Russe de 19 ans a fait oublier l'adolescente colérique qu'elle pouvait être il y a encore pas si longtemps, l'ancienne joueuse française Camille Pain.
9: On avait des doutes sur la fragilité émotionnelle de Mira Andreeva. On se souvenait de son quart de finale l'année dernière face à Louise Boisson, elle était ultra favorite. On a été rassurés qu'en un an, elle a fait des progrès spectaculaires, je trouve, en gestion de ses émotions. Tennistiquement, on savait qu'elle avait plus de maturité que son adversaire du jour, qui avait pourtant montré un tennis très varié. Elle m'a bluffé, Szwalińska, depuis le début de ce tournoi. Mais en termes de qualité de frappe et de régularité à ce niveau-là, on savait que c'était Andreeva qui était au-dessus, si elle gérait ses émotions, chose qu'elle a faite dès le départ. Elle a quand même très bien maîtrisé ses nerfs.
8: Mira Andreeva, qui devient ainsi la plus jeune lauréate de Roland-Garros depuis Monica Seles en 1992. Éric Mamrut, Roland-Garros, RFI.
0: Et demain, la finale homme sacrera également un tout nouveau lauréat au palmarès des tournois du Grand Chelem, soit l'Allemand Alexander Zverev, soit l'Italien Flavio Cobolli, qui s'affronteront à partir de 13h, temps universel. On referme ce journal avec cette histoire insolite, celle d'un véritable miraculé. L'alpiniste népalais retrouvé après avoir passé 6 jours seul sur les pentes de l'Everest à près de 8000 mètres d'altitude commence à raconter son calvaire. Retrouvé vivant ce jeudi par hasard, l'homme de 57 ans se trouvait proche du camp de base de la plus haute montagne de la planète. À l'hôpital de Katmandou, il tente maintenant de se rétablir après près d'une semaine passée dans la zone de la mort. Nicolas Roca.
10: Aux alentours des 8000 mètres d'altitude, là où les taux d'oxygène sont extrêmement faibles et où chaque erreur peut être fatale, Dawa Sherpa a perdu la trace de son compagnon de cordée. Un Britannique qui a poursuivi sa route alors qu'il faisait une pause. Une fois l'oxygène terminé, je ne pouvais plus marcher, a confié le guide népalais de 57 ans à la version locale de la BBC depuis son lit d'hôpital à Katmandou. Seul, à des altitudes extrêmes, avec presque aucune nourriture ni eau, il a pourtant réussi à survivre grâce à quelques morceaux de chocolat et en rongeant la glace, Dawa Sherpa est parvenu à marcher ou ramper pendant 6 jours en direction du camp de base. L'homme a raconté être tombé dans une crevasse et avoir réussi à s'en extraire à l'aide d'une corde. Il a été retrouvé ce jeudi, déshydraté, une jambe fracturée et les doigts gelés par une équipe de Népalais en charge des tracés sur l'Everest. Un exploit alors que ses proches le pensaient disparu. Son compagnon britannique fait lui l'objet de critiques pour l'avoir laissé seul, tout proche du toit du monde.
0: Les explications de Nicolas Roca qui viennent refermer cette édition. Merci à vous de l'avoir suivi. À suivre sur RFI, l'atelier politique.

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1: Bonsoir et bienvenue dans l'atelier politique. Dans cette émission, nous essayons de prendre le temps dont parfois le tumulte de l'actualité nous prive, le temps de la réflexion, de l'analyse, de la mise en perspective avec l'ambition de comprendre ce qui nous arrive et peut-être aussi ce qui s'annonce. Ce soir, nous sommes avec Bastien Lachaud, député de la France Insoumise de Seine-Saint-Denis, membre de la Commission de la Défense Nationale et des Forces Armées. Bonsoir Bastien Lachaud.
2: Bonsoir.
1: Cette émission, je vous le précise, est enregistrée dans les conditions du direct. Nous sommes ensemble pour à peu près 40 minutes. Vous aurez donc du temps pour développer vos idées. Et cette émission s'appelant l'atelier politique, je vais vous soumettre à la question rituelle, puisque dans un atelier, on trouve généralement des outils. Est-ce que vous avez un outil de prédilection ?
2: Un outil de prédilection ?
1: Oui, un outil.
2: Non, je n'ai pas d'outil de prédilection.
1: Pas de marteau,
2: pas de marteau ni d'enclume, pas de ni marteau
1: cruel,
2: ni marteau ni fossile.
1: Pas de fossile. Oui, bon ben voilà, j'allais venir. Donc non, vous n'êtes vraiment pas un bricoleur.
2: Si, je suis un très bon bricoleur. En tout cas, j'ose croire. Mais justement, le principe d'un bricoleur, c'est justement qu'il est un petit peu touche à tout et que
1: il est multi-outil.
2: Et il vaut mieux parce qu'on ne répare pas.
1: On affecte avec les outils.
2: Non, pas particulièrement.
1: Vous êtes né à Vitry-sur-Seine, Bastien Lachaud, dans le Val-de-Marne. Et alors, je crois avoir compris que vous avez grandi dans une famille très politisée. Vous êtes tombé dans la marmite. Vous êtes même né dans la marmite, en fait.
2: Oui, je suis né dans la marmite. Tant mon père que ma mère étaient des militants politiques. Pour le coup, qui ont utilisé le marteau et la fossile avant le poing et la rose. Mais oui, moi, je suis né dans un moment où l'Afghanistan les a fait quitter le Parti communiste pour rejoindre le poing et la rose et la campagne de François Mitterrand.
1: Le poing et la rose, je précise, c'est le Parti socialiste. Hein. Alors, en 2019, dans un portrait que le quotidien Libération vous consacrait, vous évoquiez votre jeunesse et vous disiez à propos de vos parents, justement, à la maison, c'était très politisé, mais ils se situaient à l'extrême gauche. Vous ne vous sentez pas à l'extrême gauche aujourd'hui ?
2: Alors, ils m'en ont beaucoup voulu.
1: D'avoir
2: dit ça, parce qu'ils disent qu'ils n'étaient pas à l'extrême gauche. C'est vrai que le Parti communiste, puis le Parti socialiste n'étaient pas vraiment l'extrême gauche, mais lorsque je me suis plus construit politiquement dans les années 90, ils pouvaient être chez les Verts, chez Chevènement. Et moi, je suis rentré au Parti socialiste, à leur grand désarroi qu'ils avaient quitté plusieurs années auparavant. Et donc, c'est sûr que pour moi, je ne me suis jamais situé à l'extrême gauche.
1: Aujourd'hui non plus, vous vous sentez pas à l'extrême gauche.
2: Non, parce que les idées que je défends aujourd'hui sont les mêmes que celles que je défendais lorsque j'ai rejoint le Parti socialiste en 1998. C'est plutôt la société qui s'est décalée vers la droite et qui fait penser qu'aujourd'hui, des idées, social-démocrates classiques, sont des propositions radicales qui mettent en péril le capitalisme. Voilà.
1: Moi, alors, vos parents ont été chevènementistes pendant un temps ?
2: Oui, bien sûr, chevènementistes en 2002, entre 1995 et 2002.
1: Et ça, ça n'a pas été l'occasion de discussions animées ?
2: Ça a pu être l'occasion de discussions animées, mais ils n'ont pas suivi Chevènement lorsque il a dit ni gauche ni droite. Vous savez, oui. Quand il était à 12% dans les sondages et puis qu'en janvier il a dit ni gauche ni droite et qu'il s'est effondré à 5% dans la foulée, parce que ça ne marche pas, le ni gauche ni droite dans ce pays, et encore moins lors de cette élection.
1: Dans ce même portrait, Libération vous présentait, je vais citer, comme un leader caché de la France insoumise. Vous vous reconnaissez dans cette définition ?
2: Je ne sais pas très bien ce que c'est qu'un leader caché.
1: Si on peut avoir une petite idée, une éminence grise, quelqu'un qui a beaucoup plus de pouvoir et d'influence qu'on ne pourrait le penser au premier abord.
2: Je laisse Libération.
1: Oui, mais vous, non, vous vous reconnaissez pas forcément, ou alors un leader pas caché du tout, peut-être.
2: Je ne sais pas trop.
1: Ouais, vous n'êtes pas à l'aise parce que c'est une question d'ego là, en fait.
2: Non, c'est pas du tout une question d'ego. C'est pas comme ça que j'ai conçu et construit mon engagement. Ouais. Moi,
1: c'est une question anecdotique.
2: Oui, ouais. L'important, vous savez, c'est le collectif et comment on avance ensemble et comment à la fin on fait gagner nos idées et on prend le pouvoir en France pour changer la vie des gens. C'est ça qui compte.
1: Jean-Luc Mélenchon a-t-il vraiment dit de vous que s'il était président de la République, vous seriez ministre de la Défense ?
2: Oui, il l'a dit et il l'a même répété.
1: Ouais. C'est toujours d'actualité, donc.
2: Vous savez, on verra les choses.
1: Donc dans un an, vous pourriez, si toutefois Jean-Luc Mélenchon l'emportait, être ministre de la Défense.
2: Oui, je pourrais, comme je pourrais être plein d'autres choses. Et vous savez, moi, je...
1: Mais vous auriez un goût pour ce poste.
2: Oui, évidemment que j'aurais un goût pour ce poste, mais j'aurais aussi un goût pour le ministère des Outre-mer ou pour d'autres choses. Et vous savez, ce qui compte, c'est pas... Enfin, je vais peut-être me répéter. Ce qui compte, c'est pas tant moi et où je serai, mais c'est être à l'endroit où, pour le dispositif global, c'est le plus utile. Si Jean-Luc Mélenchon, président de la République, considère que c'est rue de Brienne que je serai le plus utile, j'irai rue de Brienne. S'il considère que c'est ailleurs, j'irai ailleurs.
1: Rue de Brienne, c'est le ministère de la Défense. Hein. Je termine avec ce portrait. Libération écrivait aussi ceci à propos de votre engagement au Parti Socialiste. J'ouvre les guillemets. Très vite, il se rapproche, il est question de vous donc, hein, très vite, il se rapproche du courant de Jean-Luc Mélenchon et participe à l'aventure du club politique PRS pour la République sociale en compagnie d'Alexis Corbière, Raquel Garrido, Charlotte Girard ou Daniel Simonet. Ils ne se quitteront plus. La bande forme toujours aujourd'hui le noyau dur autour du chef des Insoumis. Donc ça, c'était en 2019, plus aucun des quatre que j'ai cités n'est à vos côtés aujourd'hui. Vous avez, ça vous attriste ?
2: C'est pas que ça m'attriste. C'est que je n'ai pas vraiment compris le.
1: Bah eux, ils disent qu'ils ont été purgés. C'est l'expression.
2: Oui, c'est tout. Enfin, c'est non. Ils n'ont pas été purgés. Je pense qu'il y a eu un problème de. Je pense que certains se sont envisagés, crus, irremplaçables et. Enfin voilà. Bon, c'est. C'est comme ça.
1: C'est dommage.
2: C'est leur décision. Hein, vous savez, c'est eux qui ont fait ce choix.
1: Ils n'ont pas fait le choix de pas être investis aux législatives. Ça, c'est. La
2: non, mais c'est eux qui ont fait le choix de. C'est eux qui ont fait le choix de construire un courant alternatif à l'avance de la dissolution pour pouvoir organiser leur sortie après. Voilà. Bon, écoutez. Ce que je constate, c'est que depuis qu'ils ne sont plus dans le groupe Insoumis, il y a beaucoup moins de fuites dans la presse et on peut que s'en réjouir.
1: Un dernier mot sur votre parcours, parce que c'est quand même pas rien. Ça représente 10 ans de votre vie. Vous avez enseigné l'histoire-géographie pendant 10 ans dans le département du Val-de-Marne. Est-ce que vous avez aimé cette expérience ?
2: Oui, c'était très intéressant. C'était très intéressant, mais c'était déjà le moment où on voyait que les moyens manquaient à l'éducation nationale. Et là, force est de constater que maintenant que je le vois en tant que député, tous les échanges que j'ai avec la communauté éducative, qu'il s'agisse des parents, d'élèves, des enseignants, des syndicalistes, c'est dramatique ce qu'ils font de l'école publique. Et c'est vrai que quand on a été enseignant, d'une certaine manière, on le reste. On le reste toute sa vie et on est attaché à l'institution et c'est dramatique et c'est vrai que reconstruire l'école publique c'est aussi un vrai moteur parce que c'est l'avenir de notre pays, c'est l'avenir de nos enfants et on voit que tout cela est jeté comme tous les autres services publics.
1: On va en venir, Bastien Lachaud, à votre regard sur la France, et je voudrais qu'on parle justement du concept de Nouvelle France, qui est désormais assez central dans le discours de la France insoumise. Alors, pour commencer, la question est toute simple, mais quelle est votre définition de la Nouvelle France, si vous pouvez le faire en quelques mots?
2: Mais, en fait, je pense que ce qui est intéressant de voir, c'est que ce concept de Nouvelle France n'a rien de... essentiellement nouveau. Il a déjà été employé auparavant. Vous savez, on considère que il n'y a pas de France éternelle, que ça n'existe pas, que l'essentialisation de la France est un racialisme. La France, c'est une construction, c'est des couches successives d'accumulation, c'est un processus en évolution. Mmh. Quel est le pays qui a connu 5 républiques, 2 empires, 3 monarchies, un régime autoritaire en 2 siècles ? Aucun. Nous sommes une construction politique, nous sommes une accumulation, nous sommes la construction, nous sommes ce qu'est la société. La Nouvelle France, c'est la France d'aujourd'hui. Et la France d'hier, c'était la Nouvelle France d'avant-hier.
1: Oui, mais alors dans ce cas-là, le mot n'a pas beaucoup de sens, en fait. C'est un concept creux, alors.
2: Non, ce n'est pas un concept creux, parce qu'il faut regarder ce qu'est la Nouvelle France aujourd'hui.
1: Ben, c'est ce
2: la
1: que
2: Nouvelle
1: vous avez
2: France. J'y viens. La Nouvelle France aujourd'hui, c'est une France qui n'a pas voté pour ses institutions. Parce que qui avait 21 ans en 1958, oui. Toutes les personnes qui sont nées avant 1937, oui. C'est déjà une définition de la Nouvelle France. C'est une France qui est à 80% urbaine, quand en 1958 elle était à 55%. C'est une France où aujourd'hui quasiment toutes les femmes travaillent, ce qui n'était pas le cas en 1958. C'est une France qui, et oui, en effet, c'est vrai, il faut le dire. Qui intègre en son sein des personnes racisées, qui sont issues de l'immigration post-coloniale, de la première, deuxième, troisième génération. Bien sûr, il faut le dire, c'est pas un problème, hein, ça ne dérange que les racistes de le dire. C'est donc une France diverse, variée, et une France d'aujourd'hui qui n'est pas la France d'auparavant. Donc, cette nouvelle France, c'est un objet social, qui se développe devant nous. Mais c'est aussi un projet. C'est aussi un projet. Parce que il faut mettre en adéquation nos institutions politiques et sociales face à cette nouvelle France. Un Français de 2026, ben, il n'a pas les mêmes aspirations qu'un Français de 1958. Donc il ne veut pas les mêmes institutions. Donc nous avons besoin d'une constituante pour pouvoir donner à cette nouvelle France les institutions qui lui vont bien. Et puis la Nouvelle France, c'est...
1: Mais la Nouvelle France, elle n'est pas nouvelle, donc en fait, puisqu'en gros, vous, d'après ce que vous dites, elle date de 58, donc...
2: Non, c'est pas ce que j'ai dit. Je, par exemple,
1: elle a une soixantaine d'années, la Nouvelle France.
2: Elle a évolué depuis 60 ans.
1: Ouais.
2: La Nouvelle France, elle est nouvelle tous les ans.
1: Ouais.
2: Mais ce qui est intéressant de prendre, par exemple, la comparatif avec 58, c'est sur le plan institutionnel. Parce que nous, une des réponses que nous proposons,
1: oui,
2: à cette Nouvelle France,
1: République.
2: Par exemple,
1: oui.
2: Mais c'est d'autres choses aussi. Aujourd'hui, c'est une Nouvelle France qui est à construire. C'est une Nouvelle France productive à construire. Aujourd'hui, on voit que l'industrie, ça représente moins de 10% du PIB. Est-ce qu'on est prêt à l'accepter ? Est-ce que nous ne devons pas, aujourd'hui, dire que la Nouvelle France, elle doit être une puissance qui investit dans les nouvelles technologies de l'avenir, que ce soit le quantique, que ce soit le spatial, que ce soit les fonds marins, que ce soit la santé. Bref, les nouvelles frontières de l'humanité qui vont faire que la Nouvelle France sera à la pointe du progrès et sera, d'une certaine manière, aura une influence sur la marche du monde.
1: Quand Mathilde Panot, la présidente du groupe LFI à l'Assemblée nationale, c'était il y a quelques jours, dit, je la cite, que l'extrême droite fantasme une France qui n'existe pas et qui n'a jamais existé,
2: bien sûr.
1: Une France blanche et chrétienne. Une France blanche et chrétienne n'a jamais existé. Vous qui avez été prof d'histoire, vous pouvez affirmer ça ?
2: Mais oui, parce que...
1: C'est-à-dire une France chrétienne, très largement catholique.
2: Très largement, c'est pas la même chose.
1: Non, mais enfin.
2: Ah, mais oui, mais c'est pas la même chose.
1: Oui, mais enfin, quand on dit très largement, c'est très, très largement. Et blanche. D'ailleurs, le terme blanc n'a pas beaucoup de sens quand on la renvoie à l'histoire parce que ce mot n'était pas employé. Personne ne se définissait comme blanc dans les siècles passés.
2: Non, mais regardez le roi de France.
1: Oui.
2: Ou plutôt le roi des Francs.
1: Oui.
2: Sur quel territoire il régnait?
1: Oui, mais là, vous remontez... Non, mais d'accord, vous remontez...
2: Je remonte, premiers rois des Francs, ils régnaient sur l'île de France.
1: D'accord.
2: Et ils ont construit un récit national sur la France, et la France s'est étendue.
1: D'accord, mais on prend 16e, 17e, 18e, c'était quand même une époque où la France était très majoritairement blanche, encore une fois, avec la part d'anachronisme qu'a ce mot.
2: Oui.
1: Et catholique.
2: Oui, et les Juifs... Et les Juifs étaient persécutés. Et les protestants étaient massacrés lors de la Saint-Barthélemy. Non,
1: dire que donc, ça n'a pas existé, c'est un peu une aberration.
2: Non, c'est pas une aberration. Non, c'est pas une aberration. Déjà, la France est une construction politique ou républicaine ou monarchique, mais c'est aussi une construction monarchique. Hein. C'est les rois ont construit l'histoire de France. Ils ont raconté l'histoire de France, ils se sont racontés dans l'histoire de France. Et je suis désolé, mais quand on regarde les guerres de religion, on ne peut pas dire que la France était catholique et que tout le monde en était ravi. Elle est demandée au Qatar.
3: Oui, oui. Donc, non, mais oui. Parce que là, vous remontez beaucoup plus loin. Moi, je vous ai parlé des 16, 17,
2: une fois qu'on
3: 18,
2: avait éradiqué tous les autres. Mais non, il y avait toujours des protestants, il y avait toujours des juifs. Et d'ailleurs, heureusement que la Révolution française était là pour accorder aux juifs les mêmes droits que les autres.
3: Les protestants étaient chrétiens, puisque c'est chrétien.
2: Vous disiez catholique tout à l'heure.
3: Mathilde Panot, c'était chrétien, le terme. Hein. Ils étaient chrétiens et ils étaient encore une fois blancs, encore une fois, je le dis bien, avec le côté un peu anachronique de l'expression. Mais je voudrais...
2: Juste pour vous dire, tous ces gens-là, parler leur patois local ou leur langue locale.
3: Bien sûr.
2: Et c'est la Révolution française qui a repensé la France politique. Vous voyez, non, il n'y a que dans les manuels de la Troisième République qui construisait un peuple pour récupérer l'Alsace et la Lorraine face aux Allemands qu'on a ce récit national. Si on regarde le travaux des historiens sérieux, on voit bien que Tout ça est bien plus complexe.
3: Pour clore ce chapitre, il y a une autre expression qui pour le coup, ne revient pas régulièrement, mais qui a été employée, c'était en décembre dernier, à l'occasion d'un meeting de soutien à Bali Bagayoko, qui depuis a été élu maire de Saint-Denis.
2: Brillamment.
3: C'est votre collègue Sébastien Delogu qui s'exprimait et qui disait, à l'assistance, vous avez une occasion en or que des racisés, qu'un maire ou des maires, puisqu'il s'agit cette deux villes soient des maires racisés soient élus, et de faire en sorte que le réel peuple de France reprenne le pouvoir ici. Le réel peuple de France, qu'est-ce que ça veut dire ça? S'il y a un réel peuple de France, ça veut dire qu'il y a un peuple irréel aussi alors?
2: Non, il y a...
3: Et c'est quoi ça? C'est une maladresse ou une outrance ça?
2: Ah non, c'est ni l'un ni l'autre.
3: Il y a une troisième possibilité.
2: Mais bien sûr, et si vous me laissez... la développer.
3: Je vous y invite même.
2: Mais tout à fait. Mais le réel peuple de France, c'est ce peuple de France qui est bien souvent ignoré, relégué, et qui prend peu la parole. Quand on regarde les taux d'abstention dans nos quartiers populaires, on est sur des taux d'abstention bien plus forts que dans d'autres quartiers. Le réel peuple de France, c'est celui-là. C'est celui qui vit quotidiennement et qui... Eh bien, des fois, ne va pas voter. Et qui, des fois, va voter. Et quand il va voter, c'est la France insoumise qui est élue à Saint-Denis.
3: Mais ce peuple-là est-il plus réel qu'un autre peuple?
2: Mais parce que... Ah, mais c'est pas...
3: Si on dit le réel peuple de France...
2: mais c'est celui qui est là dans la réalité. Sauf que dans les urnes, quand il ne va pas voter, le peuple de France qui s'exprime, c'est pas le peuple de France, c'est une partie du peuple de France. Quand on a des 60-70% d'abstention dans certains quartiers... Le peuple qui va voter, c'est le peuple. Mais c'est une partie du peuple.
3: Vous n'avez pas l'impression...
2: Je ne crois pas qu'il ait opposé deux peuples. Je pense pas qu'il parle d'un peuple réel,
3: donc si on s'interroge, on se dit s'il y a un peuple réel, il y en a un qui l'est moins. Donc
2: celui qui dans les urnes s'exprime lorsque tout le monde ne va pas voter.
3: Et alors Sébastien,
2: en tout cas c'est comme ça que je le comprends.
3: Delogu parle de racisé. Vous avez employé vous-même ce terme, mais pourquoi vous employez tout le temps le terme racisé quand vous voyez quelqu'un qui est noir ou qui est dont il a l'apparence d'un maghrébin? Pourquoi vous dites qu'il est racisé?
2: Parce que
3: Il peut ne pas se sentir comme racisé, mais comme pleinement français.
2: Mais c'est pas là. Alors
3: non, mais c'est pas. C'est pas à vous de le dire. C'est peut-être à lui.
2: Mais tout à fait. Mais c'est pas moi qui le dis. Mais c'est beaucoup de travaux de sociologues aussi qui le démontrent. Aujourd'hui, ces personnes sont racisées par le regard de l'autre.
3: Ouais.
2: C'est le regard.
3: Je connais ce concept. Je connais.
2: Voilà.
3: Oui, mais vous employez le terme peut-être un peu trop.
2: Je pense que, au vu de l'état du racisme dans notre pays, je pense que nous ne l'employons pas de manière abusive.
3: C'est le moment, Bastien Lachaud, de faire un point sur l'information. On va se retrouver dans quelques minutes pour la deuxième partie de notre émission, tout simplement. À tout de suite.
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6: Il est 21h30 à Kigali et à Paris, 19h30 en temps universel.
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6: Bonsoir à toutes et à tous. Échange tendu entre le Rwanda et les États-Unis sur la situation dans l'est de la République démocratique du Congo. En cause des déclarations du secrétaire d'État américain Marco Rubio qui reproche au Rwanda le non-respect de l'accord de paix signé à Washington concernant le conflit dans l'est. Alerte à la pollution à Kolwezi. Nous sommes dans le sud-est de la République démocratique du Congo avec des niveaux de pollution de l'air qui dépassent les recommandations de l'OMS sur l'ensemble des sites d'extraction minière de la région, pollution à laquelle sont exposés les riverains. Ce samedi 6 juin marque le 60e anniversaire du président togolais Faure Gnassingbé, au pouvoir depuis 2005. Une date que le mouvement du 6 juin M66 a choisi pour lancer son action Togo en pause, pour, je cite, adresser un message puissant au pouvoir. Et on commence par la réponse du Rwanda aux déclarations de Marco Rubio sur la situation dans l'est de la République démocratique du Congo. Le secrétaire d'État américain qui s'exprimait cette semaine sur ce dossier avait reproché au Rwanda le non-respect de l'accord de paix signé à Washington. Les États-Unis, qui avaient d'ailleurs pris des sanctions contre l'armée rwandaise pour son soutien au groupe politico-militaire AFC M23 dans le conflit dans l'est de la République démocratique du Congo, Kigali, qui aujourd'hui exige donc que toutes les parties au conflit soient tenus de respecter leurs engagements. Les précisions de Lucie Mouillot.
8: Kigali prend acte des déclarations du secrétaire d'État américain, y compris sa reconnaissance envers les efforts du Rwanda pour honorer ses engagements dans l'accord de paix de Washington. Auditionné devant une commission de la Chambre des représentants, Marco Rubio a affirmé cette semaine observer que les choses avancent et espérer le retrait des troupes rwandaises de l'est de la République démocratique du Congo d'ici le milieu du mois prochain. Dans un communiqué, Kigali a réagi et a affirmé que toutes les parties doivent respecter leurs engagements. Dans sa publication, le ministère rwandais des Affaires étrangères accuse Kinshasa de violations flagrantes des accords et dénonce un soutien continu de l'État congolais au groupe armé des FDLR, ainsi que des attaques de drones dans des zones civiles. Ces accords ne peuvent être appliqués de manière sélective et les obligations de chaque partie sont indissociables, affirme le Rwanda, ajoutant que la partialité ne saurait résoudre le problème. Lucie Mouillot, Kigali. RFI.
6: Retour sur cette alerte à la pollution à Kolwezi. Nous sommes dans le sud-est de la République démocratique du Congo. Des études ont relevé des niveaux de pollution de l'air qui dépassent les recommandations de l'OMS sur l'ensemble des sites d'extraction de cuivre et de cobalt. Pollution dont sont victimes les riverains de ces sites miniers. C'est par exemple le cas des 1500 élèves de l'école Galaxy où les concentrations de particules fines atteignent 3 fois la limite fixée par l'Organisation mondiale de la santé. Jean-Pierre Luamba est directeur du programme des droits humains à AfriWatch, une ONG congolaise spécialisée dans le suivi des ressources naturelles.
9: On a eu des échanges, des enquêtes, des interviews qu'on a organisées avec des communautés locales qui se plaignent aujourd'hui des diverses maladies, notamment des maladies respiratoires. Il y a notamment des maladies liées à la santé gynécologique des femmes. Il y a des maladies liées à la peau. Il y a des enfants qui développent des boutons. Il y a notamment des cas, par exemple, liés aux avortements. En tout cas, des problèmes de santé que les communautés ont renseignés, notamment liés à la pollution de l'eau, mais aussi liés à la pollution de l'air. Il y a des communautés qui renseignent notamment des cas de saignements au nez, des cas des enfants qui urinent du sang, notamment des cas des hématuries. Donc, il y a tous ces problèmes de santé que les communautés ont présentés et ceux qui sont en train de vivre tous les jours suite à leur exposition aux activités minières.
6: Un propos recueilli par Patient Ligaudy. Dans l'actualité également, le Sénégal et un mot du congrès du PASTEF toujours en cours à Diamniadio. Les militants vont voter dans peu de temps pour élire leur nouveau président après avoir adopté plusieurs textes fondateurs. Peu de suspense sur l'issue de ce scrutin avec un seul candidat, Ousmane Sonko, candidat à sa propre succession. Un grand meeting populaire d'investiture est prévu demain dimanche. Ce week-end, en tout cas, se veut donc une démonstration de force et d'unité du parti, alors que le président Bassirou Diomaye Faye arrive au pouvoir aux côtés d'Ousmane Sonko, l'a limogé de son poste de Premier ministre il y a 15 jours, actant ainsi le divorce des deux principales figures de ce parti. Au Togo, le mouvement du 6 juin M66, créé il y a un an, a appelé à la suspension momentanée de toute activité professionnelle pendant une journée entière pour, je cite, « adresser un message puissant au pouvoir ». Parmi ceux qui ont appelé à soutenir ce mouvement intitulé « Togo en pause », Sambiri Targone, le coordinateur du parti d'opposition DMP, dynamique pour la majorité du peuple. Écoutez.
10: Je crois que le mot d'ordre a été mitigé, le suivi a été très mitigé. Ça semblait être plus ou moins les jours ordinaires. Bon, la symbolique même de lancer ce mot d'ordre est très pertinent. C'est que le fait pour les jeunes de lancer ce ballon d'essai, parce que les jeunes ont déjà lancé des activités qui ont été sévèrement réprimées. Et la symbolique de marquer ce 60e anniversaire de M. Faure Gnassingbé Yadema pour dire que eux, les jeunes, ils sont fatigués de ce régime centenaire qui ne fait encore rien pour la jeunesse. Je pense que cette symbolique déjà est très suffisante. On ne peut pas attendre grand-chose. Pour nous, nous avons appelé au soutien de ce mot d'ordre. Et nous pensons que les Togolais en ont pris conscience. Peut-être ce qui est encore dans la tête des Togolais, c'est que les Togolais se posent beaucoup de questions. Qu'est-ce que ceci peut bien faire à ce régime?
6: Propos recueilli par Sofiane Amazian. À présent, l'histoire d'un engagement politique de jeunesse qui refait surface des décennies plus tard. Cette semaine, un haut cadre d'origine sud-africaine venait à peine de prendre son poste de directeur du développement durable chez Tata Steel Pays-Bas, quand l'entreprise l'a immédiatement licencié. La multinationale a entre autres découvert que Donald Pulse était militant d'un groupe d'extrême droite pro-apartheid quand il était étudiant à Pretoria en Afrique du Sud. Le récit de Valentin Hugues.
11: Donald Pulse n'aura travaillé qu'une seule journée pour l'entreprise sidérurgique Tata Steel Pays-Bas, licencié à cause d'informations sur ses antécédents, explique la multinationale. Le quotidien néerlandais NRC révèle que l'homme était membre d'un groupe d'extrême droite pro-apartheid lorsqu'il étudiait dans la capitale sud-africaine dans les années 90 avec le Front Afrikaner étudiant. Il aurait par exemple perturbé une conférence de Nelson Mandela à peine sorti de prison à l'université de Pretoria. Dans la presse néerlandaise, Donald Pulse dit regretter cet engagement politique et le justifie par son jeune âge. Mais ses regrets, très tardifs, trois décennies plus tard, relancent aussi un débat particulièrement sensible aujourd'hui en Afrique du Sud, celui du manque de justice et de poursuite au moment de la transition démocratique. Car en 1996, déjà, son nom était cité lors de la commission Vérité et Réconciliation. Un ancien camarade affirmait que Donald Pulse était le chef de file de ce groupe suprémaciste blanc et qu'à l'époque, les militants n'excluaient pas les actions violentes contre l'ANC de Nelson Mandela. Valentin Hugues, Johannesburg, RFI.
6: Et puis une frappe de drone a fait au moins un mort au Tigré, annonce faite ce samedi par les autorités dissidentes de cette région éthiopienne. Elles accusent les autorités fédérales d'en être responsables, rappelant que les tensions entre les autorités fédérales et le Front de Libération du Peuple du Tigré, puissant parti de cette région du nord de l'Éthiopie, durent depuis plusieurs mois. Les matchs de préparation pour la Coupe du Monde de football se poursuivent parmi les 10 équipes africaines qui participeront au tournoi. L'Égypte, qui dispute un dernier match amical ce soir à Cleveland, aux États-Unis, dans l'Ohio. Après leur succès 1-0 contre la Russie il y a 10 jours au Caire, les Pharaons s'attaquent donc au Brésil. Une affiche de gala. Ils retrouvent d'ailleurs leur star Mohamed Salah, qui n'avait pas pris part au match contre les Russes. C'est un très bon test qui s'annonce face à la Seleção, toujours sans Neymar, qui se remet d'une blessure au mollet. Carlo Ancelotti a donné des nouvelles de l'attaquant de Santos, le sélectionneur du Brésil, qui compte profiter de ce match face à l'Égypte pour poursuivre ses expérimentations en vue du mondial qui démarre donc dans 5 jours maintenant.
12: Ce match amical est le dernier pour tester des choses. Après, ce sera plus difficile de le faire. Paqueta est un joueur important pour nous car il possède des caractéristiques différentes de celles des autres milieux de terrain. Alors je voudrais peut-être le tester, tout comme je veux tester Igor Thiago lors de ce match contre l'Égypte, afin de voir quelles options s'offrent à nous. Je pense que le système avec les quatre attaquants est particulièrement bien rodé. Je veux essayer d'autres alternatives lors de ce dernier match de préparation. Concernant Neymar, je pense que sa situation est assez claire. Il fait un excellent travail sur le plan individuel. À la fin de la semaine, il passera un scanner et si tout va bien, il s'entraînera avec le groupe la semaine prochaine.
13: Et après la résonance, si tout va bien, on peut retourner avec le groupe la prochaine semaine.
14: Carlo Ancelotti, le sélectionneur du Brésil. Brésil-Égypte, coup d'envoi 22h dans l'Universel. Merci de rester à l'écoute de Radio France Internationale.
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1: L'atelier politique avec Bastien Lachaud, député et les filles de Seine-Saint-Denis, membre de la commission de la défense nationale et des forces armées de l'Assemblée nationale. Juste avant les informations, nous parlions des racisés, du racisme. Je voudrais qu'on clôture ce chapitre d'une certaine manière avec ce conflit que vous avez aujourd'hui avec l'association du corps préfectoral et des hauts fonctionnaires du ministère de l'Intérieur qui a décidé de porter plainte contre vous pour diffamation et injure après des propos à l'encontre des préfets. C'était 8 avril dernier sur votre compte Twitter, et voici ce que vous disiez. Les préfets protestent contre Nunes, le ministre de l'Intérieur, parce qu'il leur rappelle qu'ils doivent quand même régulariser parfois quelques personnes et qu'il n'y a aucune base légale pour interdire totalement le voile. Non, mais vous vous rendez compte du niveau de dinguerie facho. Cela confirme ce que l'on savait déjà, le corps préfectoral est encore plus gangréné par l'idéologie xénophobe, islamophobe et raciste que ne l'est le gouvernement. Tout gouvernement qui arrivera au pouvoir pour appliquer une politique de transformation sociale devra reprendre en main la haute fonction publique et y restaurer des principes républicains. Nous le ferons. C'est vrai que ce sont des accusations fortes. Non. Vous considérez donc aujourd'hui que, je vais reprendre vos termes, hein, littéralement, que le niveau de fascisme des préfets en France est complètement dingue.
2: Ce que je...
1: Parlais de dinguerie facho, hein, donc j'ai traduit par niveau de fascisme dingue. Je crois pas m'être beaucoup écarté de la source.
2: Non, ça va. Écoutez, c'est pas une accusation, c'est une constatation.

0: Finalement, du capitalisme, ça a été quand même, avec le recul, une forme de pression, hein, franchement.
1: Vous avez monté une petite cellule trotskiste à Bayonne ?
0: Et non, mais j'ai plutôt... Non, l'inverse, c'est que je ne suis pas en train de cracher dans la soupe alors que je l'ai bu pendant pas mal d'années. Mais juste, j'avais plus envie de réfléchir à tout ça et d'essayer aussi de montrer l'absurdité. C'est de la critique douce et c'est surtout et avant tout de l'autocritique. Voilà.
1: Je vous propose d'écouter d'un extrait de votre nouvel album Soul Wash Services avec le titre Dream Enhancer.

0: Serait-ce du blizzard, monsieur Kepa? Qu'est-ce qui se passe sur ce morceau qui a fait l'objet d'un clip somptueux?
1: Ah, merci.
0: Oui, mais à un moment, je me demandais si c'était des vraies images, parce que maintenant, on est toujours un petit peu attentif, savoir si c'est de l'intelligence artificielle ou pas. En tout cas, vous êtes en haut d'une montagne, sur une partie plate de la montagne, à 4000 mètres d'altitude. C'était dans les Alpes ou les Pyrénées?
1: Dans les Alpes.
0: C'est un endroit qui est inaccessible. Je me suis dit, on a dû le déposer en hélicoptère, et finalement pas. Vous avez grimpé?
1: Ben, j'ai pris mes petites jambes, mes petits crampons. Enfin, on m'a cramponné, parce que j'avais jamais fait ça de ma vie. Et puis... Oui, j'avais un ami, Thomas Guérin, qui m'a invité à faire ça.
0: Alors, c'est un réalisateur qui travaille avec Yuka Film,
1: ouais,
0: qui fait beaucoup de films de montagne.
1: Et du coup, j'avais envie d'aller jouer un morceau au paradis, et je lui ai demandé si c'était faisable. Et finalement, c'est

0: retrouver dans une benne à 5h du mat avec des guitares, c'était vraiment une expérience inoubliable.
1: Dans une benne ?
0: Ouais, dans une benne, c'est ce qu'ils disent, une benne, c'est le téléphérique.
1: Ah, vous êtes monté quand même en téléphérique.
0: Ah oui.
1: Mais moi, je croyais que vous étiez parti avec des cordes et tout.
0: Ouais, c'est
1: quoi.
0: Vrai. Ouais. J'aurais pas dû le dire, j'aurais dû laisser planer.
1: Ah ouais, moi, je vous voyais avec le sac à dos et tout, et la guitare dans le dos.
0: Oui, ben, on a pris le téléphérique, on a marché 4 heures.
1: Ah, quand même.
0: Quand même, ouais. Ouais. Ben, chaque pas, j'ai appris qu'il fallait faire très attention. Effectivement, il faut. Ben, fais confiance quand j'y pense.
1: Ouais. Donc vous avez tourné une journée, ça s'est bien passé à 4000 mètres d'altitude, vous avez respiré convenablement, vous n'avez pas fait de malaise.
0: Tout allait très bien. C'était j'ai bu chaque seconde de ce moment. Et puis il y avait cette dualité entre moi qui connais rien à cet environnement et eux, où c'est leur maison, où parfois il y a le téléphone qui sonne et puis ils devaient ramener 3 tomates et 2 concombres en rentrant. C'était vraiment intéressant en tout point cette expérience. Je crois que ça a inspiré le ton du morceau aussi, quoi, les arrangements. J'ai trouvé un décalage hyper apaisant et essayer de déplacer un peu les symboles et de jouer avec tout ça, rajouter une un lapstyle derrière qui est plutôt qui a plus des consonances hawaïennes, les mettre ailleurs, alors quelque part il y a quelque chose de réconfortant et de paradisiaque dans les deux. Voilà, ça m'intéresse.
1: Qui sont les musiciens dont vous vous sentez proche
0: en ce moment? C'est quelqu'un qui s'appelle Branko Mataja. Je vous invite à aller voir, chers auditeurs et auditrices. C'est un Serbe ou un Croate qui a migré dans les années 70 aux États-Unis et qui a pris les instruments de là-bas et qui a rejoué son répertoire de Croate ou de Serbe. Enfin voilà, c'est un peu un alchimiste, un chimiste du son où à l'époque, il a créé des machines. Enfin bref, il a un son très très particulier. Voilà, en ce moment, je me nourris de cette personne.
1: Kepa, on va vous laisser avec votre guitare. C'est une Dobro, je n'ai pas bien vu de
0: l'eau. Non.
1: Non.
0: Guitare en bois.
1: Guitare en bois. Bon, ouais. Le métal sera pour la prochaine fois, c'est pas grave. Avec le titre Emotional Survival System, vous voulez dire un mot sur ce morceau? Dans quelles conditions vous l'avez composé? Ça n'est pas nécessaire.
0: J'ai pas de choses à dire précises sur ce morceau. C'est plus, je vois cet album un peu plus comme un tout et comme une ambiance, plus que comme un raga.
1: Et donc cet album, ça s'écoute plutôt le matin, le midi, l'après-midi, le début de soirée?
0: Alors c'est un album qui a été conçu pour être écouté à tout moment de la journée.
1: D'accord.
0: C'est un album, normalement ça devrait être agréable, je l'espère.
1: C'est un raga open bar.
0: J'espère que l'intimité des gens s'empareront de quelques morceaux de cet album. Moi c'est comme ça que j'écoute vraiment la musique, c'est comme ça qu'elle me nourrit, donc voilà.
1: Un soin peut-être.
0: Ouais, c'est un peu un soin.
1: Merci beaucoup Kepa, merci de passer dans cette émission. Je vous laisse. Merci infiniment.

0: Kepa a été l'invité de la session live pour la sortie du nouvel album Soul Wash Services. Au son, pour les deux sessions live, parce qu'il y a eu l'Exen juste avant, c'était Mathias Taylor et Benoît Le Tyran. Réalisation, Donatien Cahu. Je rappelle pour les Parisiens que l'artiste sénégalais l'Exen sera en concert au Pan Piper le 13 juin. Voilà, je crois que je vous ai tout dit. Ah non, oui, c'est vrai, si vous voulez réécouter l'émission, bravo. Cliquez, ça m'arrange. L'appli RFI Pure Radio, voilà, vous appuyez sur le bouton et... C'est reparti pour un tour avec la dame qui va dire « Bienvenue dans les musiques du monde aujourd'hui, etc. etc. » On connaît la chanson, salut. Hop.
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7: Fanny Bay.
6: À la une, c'est un drame qui suscite l'émotion. Un bébé de 7 mois a été tué hier par l'armée israélienne en Cisjordanie occupée. Le récit de cette affaire avec notre correspondante à Ramallah en ouverture de cette édition. Au Sénégal, Ousmane Sonko, réélu ce soir président du parti majoritaire. Le président de l'Assemblée nationale prend la tête du PASTEF dans un contexte de brouille avec le chef de l'État, Bassirou Diomaye Faye. Une grande dame de cœur qui a marqué notre histoire, le président français Emmanuel Macron a salué Bernadette Chirac après l'annonce de la mort de l'ancienne première dame. Bernadette Chirac qui était aussi une femme politique indépendante, vous l'entendrez. Nous sommes donc en Cisjordanie occupée pour commencer cette édition où la mort d'un nourrisson provoque l'émotion. Un bébé de 7 mois a été tué hier par l'armée israélienne à Tel Roumeida en périphérie de Hébron. Ses parents ont aussi été blessés. Un drame qui intervient alors que les morts d'enfants se multiplient dans le territoire palestinien. Ramallah, les explications d'Amira Swilem.
8: Sous les objectifs des photographes, recouvert d'un drapeau palestinien et enveloppé des bras de son père, le cadavre de l'enfant quitte l'hôpital. Le petit Sam Fahd Abou Haykel avait 7 mois. La famille Abou Haykel circulait en voiture hier quand elle a croisé la route de soldats israéliens. Dans une interview au quotidien israélien Haaretz, le père raconte s'être arrêté aussitôt et avoir posé les mains sur le volant. L'un des soldats, selon son récit, a pourtant ouvert le feu. La balle a ensuite traversé sa main avant de se loger dans la tête de son fils qui était dans les bras de sa femme. Elle aussi a été blessée. Une histoire qui crée l'émoi en Palestine et à l'étranger. L'armée israélienne a réagi de son côté. Dans un communiqué, elle a évoqué, je cite, son profond chagrin et dit avoir ordonné une enquête. Pas de quoi apaiser la douleur des Palestiniens alors que le nombre d'enfants tués en Cisjordanie occupée a dépassé les 70 depuis le début de l'année, selon les chiffres de l'ONU. Des Nations Unies qui, le mois dernier, exprimaient leurs préoccupations face à ce phénomène qu'elles ont qualifié, je cite, de la pire des violences, la violence commises contre les enfants. Amira Swilem, Ramallah, RFI.
6: À Gaza aussi, l'armée israélienne poursuit ses violences. Au moins 9 personnes ont été tuées aujourd'hui après des bombardements sur l'enclave palestinienne. L'armée israélienne dit avoir tué un commandant de cellule de la branche militaire du Hamas. Malgré la trêve conclue en octobre dernier, la bande de Gaza est sujette à des violences quotidiennes. Troisième élection législative en seulement 18 mois. C'est demain. Au Kosovo, les partis politiques ne parviennent pas à trouver un compromis pour désigner un nouveau chef de l'État. Le premier ministre sortant, Albin Kurti, pourrait bien perdre sa majorité absolue. Le Kosovo, dont l'indépendance n'est pas reconnue par la Serbie, et cette question a d'ailleurs ressurgi pendant la campagne. Plusieurs membres de la communauté serbe ont notamment été arrêtés, Laurent Rouy.
9: Depuis l'arrestation de 7 directeurs d'écoles et d'hôpitaux serbes du Kosovo le 20 mai, les employés de ces institutions manifestent quotidiennement. Les fonctionnaires sont accusés d'avoir organisé une fraude électorale. Un médecin protestataire explique.
10: La population a peur. Ce dont nous avons besoin, c'est de l'intervention de la communauté internationale, qui dans le passé a joué un rôle d'arbitre. Aujourd'hui, les Serbes ne disposent même pas de droits élémentaires.
9: Pour les Serbes du Kosovo, le Premier ministre Albin Kurti applique une politique de poigne de fer à des fins électoralistes. Marko Trajković travaille au Centre pour la paix et la tolérance.
11: Malheureusement, dans les Balkans, plus un parti maltraite la communauté opposée, plus il gagne des voix. C'est pourquoi le Premier ministre mène une campagne négative envers les Serbes.
9: Les relations entre Serbes et Albanais du Kosovo étaient paradoxalement meilleures lorsque le pays était dirigé par les anciens chefs de la guérilla albanophone. Drenuša Canoli est directrice à l'Institut Musine Kokalari.
12: Sous l'ancien Premier ministre Hashim Thaçi, le dialogue intracommunautaire et les relations entre les Serbes et le gouvernement étaient corrects. Mais cela n'est plus le cas avec le gouvernement d'Albin Kurti.
9: La politique de fermeté du gouvernement Kurti envers les Serbes est très populaire au Kosovo, mais elle a valu des sanctions européennes au pays. Pas sûr que les tensions ne baissent si le gouvernement sortant est reconduit. Laurent Ruy Pristina, RFI.
6: En Arménie aussi, les électeurs ont rendez-vous dans les urnes demain. La population est appelée à renouveler ses députés. Le Premier ministre Nikol Pachinian espère être reconduit à son poste malgré les pressions exercées par la Russie. En signe de protestation contre le rapprochement entre Erevan et Bruxelles, Moscou a fermé son marché à certains produits arméniens juste avant le scrutin législatif. Ousmane Sonko réélu à l'unanimité à la tête du PASTEF lors du premier congrès de son parti. Le président de l'Assemblée nationale à la tête officiellement ce soir du parti majoritaire dans un contexte de tension avec le chef de l'État Bassirou Diomaye Faye, son ancien compagnon de route politique. Le pays traverse une période de crise depuis le limogeage par le président d'Ousmane Sonko au poste de premier ministre. C'est un chiffre à faire pâlir d'envie de nombreux pays. L'Inde a enregistré une croissance officielle de 7,8% lors du premier trimestre de cette année. Sur le papier, l'économie indienne résiste malgré la crise énergétique mondiale provoquée par le blocage du détroit d'Ormuz. Mais à y regarder de plus près, Jeanne Bartoli, de nombreux indicateurs montrent des fragilités structurelles.
13: L'Inde championne de la croissance au premier trimestre 2026, loin devant la Chine et ses 5%. Un chiffre à prendre avec précaution pour Jean-Joseph Boileau, conseiller économique à l'IRIS.
14: L'appareil statistique est depuis quelques années en nette détérioration. Le FMI l'a noté dans sa dernière revue. On a parlé d'une révision à la baisse, tenez-vous bien, de 25% en réalité du PIB indien.
13: Pour l'économiste, l'Inde est l'un des pays les plus affectés par la crise énergétique mondiale. New Delhi, fortement dépendante du pétrole transitant par Hormuz et qui fait face à la flambée des prix des engrais. L'économie indienne sous tension, comme le révèlent plusieurs indicateurs.
14: Toutes les données dont on dispose, mais qui reposent sur des données micro-observées, la tenue de la roupie, le niveau des prix à la consommation, les sorties ou rentrées de capitaux. Toutes ces données-là montrent une nette détérioration de la situation économique indienne.
13: Pour maintenir le cap, l'Inde doit relever des défis majeurs, défis climatiques avec des épisodes de chaleur qui affectent la production agricole, défis d'attractivité. Le montant des investissements étrangers a reculé de 20 milliards de dollars depuis le 1er janvier, d'où l'empressement de l'Inde de conclure rapidement un accord de libre-échange qui tarde à être annoncé avec les États-Unis.
6: Et en France, les hommages se multiplient après la mort de Bernadette Chirac. Emmanuel Macron a salué, je cite, une grande dame de cœur qui a marqué le destin de millions de malades anonymes. Hillary Clinton, ancienne First Lady aux États-Unis, elle dit avoir été inspirée par l'ancienne première dame française. Béatrice Guret, journaliste et autrice du clan Chirac chez Robert Laffont, nous rappelle qu'outre la veuve de Jacques Chirac, Bernadette Chirac était aussi une femme politique indépendante. Écoutez.
15: Le rôle politique de Bernadette Chirac me paraît indéniable parce que la meilleure preuve en est l'espèce de popularité incroyable qu'elle avait auprès de la droite. C'est-à-dire que les députés, les ministres, tout le monde courait après les faveurs de Bernadette. Soit pour venir serrer des mains dans leur circonscription, les aider à se faire réélire, soit pour intercéder auprès de Jacques Chirac par le biais de Bernadette, car il savait bien que c'était le passage obligé.
6: Béatrice Guret au micro de Laurence Théo. Et puis ce soir, Paris ne dort pas pour sa 25e édition. La Nuit Blanche confie ses clés à Barbara Butch, DJ militante de l'amour, figure de la cérémonie des JO 2024. Une nuit gratuite dans toute la ville où l'art se danse autant qu'il se contemple, Elisabeth Le Carré.
13: 137 projets artistiques, 600 000 personnes attendues dans les rues. Ce soir, Paris est une fête. Deux ans après avoir enflammé et divisé avec la cérémonie d'ouverture des JO, la DJ et militante féministe Barbara Butch revient avec une carte blanche totale sur la ville.
16: Moi, j'ai vraiment envie que les gens découvrent Paris autrement. Créer du lien entre les gens, donc ça va être une espèce de grande boom.
13: Et pour cela, Barbara Butch a transformé le parvis de l'hôtel de ville en dance floor géant.
16: C'est important pour moi qu'il y ait un dance floor qui soit rassembleur, où il n'y a plus de barrières, on est là, on danse ensemble. Ce qui nous unit, c'est la danse et la musique. C'est un temps de lâcher prise.
13: Ailleurs, c'est un cœur gonflable de 6 mètres qui traverse la ville toute la nuit. Des sirènes habitent une piscine. L'invisible s'écoute dans une mosquée. Des camions scintillants diffusent des visages parisiens qui disent simplement « on s'aime ». C'est la plus grande boum de Paris et tout le monde est invité.
6: Et un mot de tennis avant de vous quitter à Roland-Garros. C'est la Russe Mira Andreeva qui a soulevé le trophée du côté dame. À seulement 19 ans, la 8e mondiale a décroché son premier titre après sa victoire face à la Polonaise Maja Szwalińska en 2-7, 6-3, 6-2. Chez les hommes, la finale opposera demain l'Allemand Alexander Zverev, 3e joueur mondial, à l'Italien Flavio Cobolli. Rendez-vous à 13h, temps universel. C'est la fin de ce journal. 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
18: Bonjour à tous et merci de nous rejoindre pour Ici l'Europe sur Radio France Internationale et France 24. Alors l'été européen sera chaud et nous parlons non seulement des températures mais aussi des relations internationales. On perçoit déjà cette chaleur. Nous en parlons tout de suite avec le chef de la diplomatie d'un pays méditerranéen, l'Espagne et ses 50 millions d'habitants. Bonjour, José Manuel Álvarez. Vous êtes Bonjour. Le ministre des Affaires étrangères du gouvernement socialiste de Pedro Sanchez. Merci d'être avec nous. Alors, si vous le voulez bien, on commence par un sujet qui vous préoccupe beaucoup d'ailleurs en Espagne, le conflit au Moyen-Orient. L'Union européenne intensifie sa pression sur Israël en préparant des sanctions à l'encontre des ministres accusés d'inciter à encourager les violations de droits de l'homme, dont le ministre de la Sécurité nationale en exercice d'extrême droite. Donc, est-ce que c'est nécessaire ? Est-ce que c'est suffisant ?
19: Je pense que c'est nécessaire, certainement. On doit envoyer un message fort à l'Israël et dire à l'Israël que, bien évidemment, nous soutenons l'existence de l'État d'Israël, qu'Israël a les droits à un État en paix et en sécurité, mais qu'exactement les mêmes droits un État en paix et en sécurité à les peuples palestiniens et les peuples libanais, et que lorsqu'on est en démocratie, et c'est pour cela que nous avons cet accord d'association qui se base, comme dit l'article AD, sur le respect des droits de l'homme, les démocraties respectent les droits de l'homme, les démocraties respectent les droits internationaux, et que tant que cette violence perpétuelle sans fin continuera, en disregard complet du droit international et des droits de l'homme va continuer, l'Europe ne peut pas avoir la même relation avec l'Israël.
18: L'accord d'association avec Israël de l'Union européenne, vous êtes pour le suspendre. Vous l'avez demandé en avril dernier avec la Slovénie et l'Irlande, mais parmi les 27, il y a des États, notamment l'Allemagne, qui s'y opposent fermement.
19: L'accord d'association, c'est base, l'article AD l'a dit, je le rappelle, sur le respect du droit de l'homme. Et par conséquent, si un article tellement important n'est pas respecté, nous ne pouvons pas continuer comme cela. On doit aussi dire à l'Israël qu'on ne va pas se résoudre à accepter qu'il n'y a que la guerre comme façon d'avoir une relation entre l'Israël et les autres peuples du Moyen-Orient. Il doit avoir une coexistence pacifique qui garantit la sécurité de tout le monde. Et deuxièmement, nous devons donner une réponse aussi à nos opinions publiques qui nous demandent de faire tout ce qui est dans notre pouvoir. Il y a une partie de l'accord qui peut être suspendu par l'unanimité, mais une autre par la majorité qualifiée. Alors je dis, allons vers les votes. Vérifions s'il est aux majorités qualifiées, par exemple pour la partie commerciale.
18: Alors, Monsieur le Ministre, comme toutes les semaines, nous vous proposons tout de suite un condensé de l'actualité européenne. C'est l'Europe en bref avec Anne-Lyne Botin.
20: L'Europe veut reprendre le contrôle de son avenir technologique. Face à sa forte dépendance aux fournisseurs étrangers, Bruxelles dévoile un nouveau paquet législatif dans les domaines des semi-conducteurs, de l'intelligence artificielle, de l'informatique en nuage ou cloud et de logiciels libres. L'objectif, devenir un continent de l'IA tout en garantissant sa souveraineté face aux géants de la tech. Une préférence dans les achats publics basés sur son sol est au programme, ce qui pourrait toutefois raviver les tensions avec Washington. Après des mois de négociations à la suite d'élections serrées, la première ministre danoise Mette Frederiksen a enfin présenté son nouveau gouvernement avec une particularité.
21: Pour la première fois dans l'histoire du Danemark, il y a désormais plus de femmes que d'hommes dans le gouvernement.
20: Promettant plus de pouvoir d'achat aux familles, le gouvernement, pourtant dirigé par une socialiste, veut une politique migratoire des plus strictes. Le Premier ministre hongrois veut tourner la page Orban. Peter Modiar était à Paris après des visites à Varsovie, Berlin ou encore Bruxelles, où il a obtenu le dégel de 16,4 milliards d'euros de fonds européens en échange d'efforts pour restaurer l'état de droit. Le dirigeant s'est aussi dit prêt à rencontrer Volodymyr Zelensky afin de trouver un accord sur la minorité hongroise d'Ukraine et ne plus s'opposer à l'adhésion du pays à l'Union européenne.
18: Alors, José Manuel Álvarez, chef de la diplomatie espagnole, l'Ukraine, au lendemain de tirs de missiles et de drones qui ont fait 23 morts, les drones ukrainiens ont, eux, touché la ville de Saint-Pétersbourg où se tenait le Davos, en quelque sorte, pour les Russes et leurs alliés. Comment est en train de tourner cette guerre ?
19: Pour le moment, une guerre qui, d'après Vladimir Poutine, aurait dû prendre un week-end, tout au plus 72 heures, cela fait 5 ans que ça dure. Alors, on peut dire que la Russie est en train de perdre cette guerre. Ça devait être une guerre facile. En tout cas, peu importe la situation militaire, ce qu'on ne peut pas accepter en Europe, c'est qu'une guerre d'agression est une prime pour l'agresseur. On doit défendre l'indépendance, la démocratie et l'intégrité territoriale de l'Ukraine. Et par conséquent, nous, comme tous les autres Européens, nous sommes décidés à soutenir l'Ukraine pour qu'elle gagne non seulement la guerre, mais surtout qu'elle gagne la paix.
18: Ouvrir un canal de discussion avec la Russie, comme le suggèrent d'ailleurs les Français, c'est une bonne idée ?
19: La vraie question, c'est pour parler de quoi exactement ? J'aimerais bien qu'il y ait une table à des négociations. J'aimerais bien qu'il y ait un cessez le feu. Mais il y a la Russie, qui ne veut pas entendre parler. Le président Zelensky a mis sur la table un plan de paix à plusieurs reprises. Plusieurs médiateurs ont essayé de ramener les Russes à la table et d'obtenir que ce soit un petit cessez le feu. Ils n'ont pas abouti. S'il y avait un vrai change pour avoir des pourparlers de paix, bien sûr, pourquoi pas. Cette guerre, ni les Ukrainiens, ni les Européens, ni les institutions européennes l'ont voulu. C'est la guerre d'un seul homme. Alors pour moi, la vraie question, c'est pas autant parler ou pas à la Russie, parler de quoi. C'est ça qui est important.
18: Parlons de l'OTAN avec cette visite surprise du secrétaire général Mark Rutte le 3 juin à Kiev. Un drone russe est tombé sur l'un des États membres, en l'occurrence la Roumanie. Est-ce qu'on peut encore compter sur l'OTAN ? Est-ce que ses membres sont protégés ? Est-ce qu'ils vont être des victimes collatérales ?
19: Vous connaissez bien ma position là-dessus. Je crois fermement à la relation transatlantique d'un point de vue commercial, d'un point de vue de la sécurité. Elle est fondamentale. Nous voulons une OTAN forte, mais en même temps, je suis complètement en faveur que de plus en plus, comme nos amis américains nous invitent depuis longtemps, les Européens, nous prenons la détente, la dissuasion et notre propre sécurité dans nos mains de plus en plus. Et c'est pour ça que j'appelle à une armée européenne qui ne substituera pas les armées nationales, mais qui pourrait garantir les menaces de l'Europe, la sécurité face aux menaces à l'échelle européenne.
18: D'autant que les États-Unis de Trump, en effet, retirent 5000 hommes d'Allemagne. Ils réduisent les forces conventionnelles, mais veulent renforcer la dissuasion nucléaire de l'OTAN, sur lequel reposent les bombes nucléaires tactiques B-61 qui sont stockées dans des dépôts en Europe. Et d'ailleurs, des Européens qui achètent toujours, pour cette raison même, des bombardiers américains. On est
0: pas du tout indépendant ni dans cette démarche d'indépendance.
19: Nous sommes favorables à la préférence européenne graduelle. Nous pensons que autant que l'armée européenne, l'intégration de l'industrie de défense européenne est importante. Ça suppose une nouvelle régulation des programmes et des fonds européens. Et ça ne veut pas dire qu'on va être isolé ou renfermé. L'Espagne est favorable à la préférence graduelle européenne. Et ce n'est pas pour autant qu'on n'a pas des relations au niveau de l'industrie de la défense avec le Royaume-Uni, la Norvège ou même avec les États-Unis. Mais certainement, pour moi, il y a des choses qui sont fondamentales pour avoir même un pilier fort de l'OTAN européen, un pilier européen très très fort au sein de l'OTAN, une forme d'armée européenne qui ne substituera pas les armées nationales et une intégration de l'industrie de défense européenne.
0: Alors, parlons un peu de votre pays, l'Espagne. L'ancien ministre des Transports, homme de confiance du Premier ministre Pedro Sanchez, est jugé pour corruption sur les marchés publics pendant la pandémie. Depuis mi-mai, le prédécesseur socialiste de, justement, Pedro Sanchez, José Luis Rodríguez Zapatero, est inculpé pour trafic d'influence. Ce Premier ministre espagnol, il semble touché par des procès dans son entourage, dans son parti. Est-ce qu'il est affaibli à l'intérieur de ce pays, où il dispose d'ailleurs d'une majorité assez faible au Parlement?
19: Absolument pas. La preuve, c'est que nous avons un mécanisme qui est dans notre Constitution, qui est la motion de censure. Le président Sanchez l'a utilisé justement pour arriver au pouvoir contre la corruption du Parti populaire, et il n'y a pas une majorité pour alternative à celle qui existe aujourd'hui. Et je pense que parmi beaucoup de raisons, c'est déjà il n'y a pas un seul membre du gouvernement qui est affecté par aucun cas. Et deuxièmement, le président Sanchez réagit très différemment à comme c'était fait de le passer par les partis populaires. Il agit vite, il permet aucune tolérance pour la corruption et on laisse travailler tranquillement la justice.
0: Alors, l'Union européenne a adopté une législation des plus fermes en matière d'immigration sous l'effet du durcissement des États membres, mais aussi d'une majorité alternative entre la droite du Parti populaire européen et l'extrême droite au Parlement européen. Eh bien, désormais, il y a des sanctions plus strictes mises en œuvre contre les sans-papiers qui refuseraient de quitter le territoire de l'Union européenne. Le texte autorise aussi la création de centres de rétention à l'étranger pour y renvoyer les migrants en situation irrégulière. Les détails tout de suite avec Alexandra Quarini.
2: Durcir la politique migratoire européenne et renvoyer dans des centres hors de l'Union les migrants illégaux, voilà les grandes lignes du compromis trouvé par les eurodéputés. Une nouvelle dont se réjouit le républicain François-Xavier Bellamy.
22: Ce sera le changement de la définition des pays de retour. Nous pourrons expulser des individus, y compris vers des pays dont ils ne viennent pas. C'est la fin de l'impuissance, c'est la fin du chantage des pays qui refusaient d'accepter tout simplement de reprendre leurs ressortissants. C'est une vraie révolution aussi dans la politique européenne.
2: Une révolution détaillée sur le site de l'Union européenne qui évoque une politique efficace, ferme et équitable.
23: La proposition introduit la possibilité légale de renvoyer vers un pays tiers sur la base d'un accord ou d'un dispositif de retour les personnes n'ayant pas le droit de séjourner dans l'UE et ayant fait l'objet d'une décision de retour définitive.
2: Certains pays européens comme le Danemark, l'Autriche ou l'Allemagne envisagent déjà d'installer des centres au Rwanda, en Ouganda ou encore en Ouzbékistan. Marchons ainsi sur les pas de l'Italie qui expérimente le procédé en Albanie depuis un accord scellé entre les deux pays en 2023 et ce, malgré les condamnations des organisations de défense des droits humains. L'argument pour justifier ces pratiques, le faible taux d'aboutissement des décisions d'expulsion qui est de 20%, une statistique très critiquée par les partisans d'une ligne migratoire plus ferme au moment où la droite et l'extrême droite effectuent une poussée au Parlement européen.
0: José Manuel Álvarez, des centres de retour pour des migrants dans des pays tiers. L'Union européenne est en train d'ouvrir la voie d'un durcissement inédit. Plusieurs États membres, l'Allemagne, le Danemark, les Pays-Bas, l'Autriche et la Grèce, songent déjà à des partenariats avec Kazakhstan, Ouzbékistan, Rwanda. La France procrastine. Mais vous vous y opposez en Espagne?
19: Nous sommes fermement opposés parce que déjà nous considérons que ce n'est pas digne pour la dignité des migrants et toute politique migratoire doit avoir au centre le respect des droits de l'homme et de la dignité de chacun. Deuxièmement, je trouve que c'est très gênant pour nos partenaires, on les met dans des situations très très difficiles. Et troisièmement, ce n'est pas efficace. C'est une idée qui est revenue plusieurs fois sur la table. Qu'est-ce qui est efficace? Ce qui est efficace, c'est ce qui fait l'Espagne. Les chiffres de Frontex, chiffres officiels de l'Union européenne de Frontex, montrent que la route migratoire dans laquelle il y a les plus grosses chutes des migrants irréguliers, c'est celle qui passe par l'Espagne, soit à travers l'Andalousie et la Méditerranée, soit à travers les îles Canaries. On chute jusqu'à 60%. Et nous, nous avons une politique migratoire qui se base sur trois volets. Un dialogue à très haut niveau avec nos partenaires, au lieu de les gêner avec des centres de rétention et de les obliger à avoir des centres comme ça. Deuxièmement, une coopération policière pour lutter avec acharnement contre les mafias qui trafiquent avec les êtres humains. Et un triplement, comme on a fait l'Espagne avec l'Afrique occidentale, de notre aide au développement pour offrir des voies à la jeunesse africaine, par exemple dans le cas de nos voisins.
0: Et ça augmente votre population d'ailleurs, qui est maintenant à 50 millions d'habitants.
19: Nous avons la croissance la plus forte de l'Europe, qui double à celle de la France, par exemple, en ce moment, et qui nous permet aussi d'augmenter nos salaires, d'avoir un niveau d'emploi record de plus de 22 millions de personnes et d'avoir réduit de 40% les dernières années notre chiffre de chômage qui se trouve au-dessus de 10%. Alors, il est possible d'avoir une politique migratoire conforme avec les droits de l'homme et la dignité de chacun, de réduire les chiffres d'entrée des migrations illégales, d'avoir la plus forte croissance de l'Europe et de continuer à faire croître notre population et notre économie.
0: Parlons de notre voisinage justement avec un sommet Union européenne-Balkans qui se tenait le 5 juin à Tivat au Monténégro, prochain sur la liste des futurs justement pays candidats destinés à l'adhésion. Est-ce qu'il est urgent d'intégrer des pays qui ont des problèmes de corruption, voire de népotisme dans un club européen déjà très difficile à manœuvrer à 27, on le ressent bien.
19: Il y a trois choses. L'horizon de l'élargissement doit être là, nous sommes favorables. Nous pensons que le destin final de tous ces pays, c'est d'être un jour dans l'Union européenne. Ça doit continuer à être basé sur les mérites, mais nous pouvons les aider avec des projets d'infrastructure, par exemple. Et troisièmement, une leçon que nous avons appris de l'élargissement précédent, nous passons beaucoup de temps à discuter sur les technicités, la politique agricole commune ou les déficits que chaque pays doit en avoir. Nous devons faire autant sur nos valeurs et sur la démocratie. Et de la même façon que nous avons des mécanismes pour être sûr qu'une fois que quelqu'un est à l'intérieur du club, il ne peut pas violer les règles techniques, soit de la politique agricole, soit sur les déficits à l'intérieur de l'Union européenne, nous devons faire la même chose avec les valeurs et avec la démocratie.
0: Fin de mai, Paris a appelé Bruxelles à renforcer ses défenses commerciales contre la Chine pour créer un nouvel outil luttant contre les distorsions de marché. L'Espagne figurait d'abord parmi les signataires avec l'Italie, les Pays-Bas et la Lituanie. Vous avez rétro-pédalé, monsieur le ministre. Vous êtes très réceptif, semble-t-il, à l'Espagne aux investissements chinois, notamment dans le solaire, l'automobile. Les États-Unis eux-mêmes vous ont mis en garde en vous invitant à tenir la Chine à l'écart des secteurs critiques, les données, la défense, les télécommunications.
19: Écoutez, nous sommes très clairs, la Chine doit s'ouvrir si elle ne veut pas que l'Europe se referme. Et nous devons avoir une relation commerciale, nous voulons avoir une relation commerciale, mais équilibrée. Que les mêmes règles s'appliquent d'un côté et de l'autre. Sur ça, nous sommes très clairs. Nous avons un dialogue avec la Chine qui n'est pas très différent de ce qu'ont d'autres pays de l'Union européenne, la France,
0: Pedro
19: l'Allemagne.
0: Pedro Sánchez est très souvent en Chine. Il est allé 4 fois.
19: Comme beaucoup d'autres présidents, les présidents de la République française, les chanceliers allemands, la première ministre italienne ou les premiers ministres britanniques ou canadiennes, même les présidents des États-Unis s'est rendu très récemment. Alors, on ne fait pas quelque chose de différent que d'autres. Et nous avons ce dialogue avec la Chine pour des raisons. Un pourcentage immense de notre déficit commercial et avec la Chine, il faut régler ces problèmes. Et deuxièmement, nous avons une politique étrangère globale et pour avoir une politique étrangère globale, pour lutter contre le changement climatique, pour vouloir la paix au Moyen-Orient, en Iran, nous devons parler avec les grandes puissances, y compris la Chine.
0: On va les convaincre de rentrer plutôt dans le jeu des démocraties?
19: Ça, c'est à chaque peuple de décider, mais certainement, on essaye de les ramener vers tout ce qui est paix mondiale, lutte contre les changements climatiques et les grands accords multilatéraux.
0: Justement, l'Union européenne se prépare à une saison des incendies en forêt en prépositionnant 800 pompiers dans des zones à risque. Et ça concerne votre pays, l'Espagne, mais aussi la Grèce et l'Italie. L'an dernier, Ce mécanisme de solidarité avait été activé 18 fois par les États membres. C'est un record. Beaucoup nient en Europe désormais le changement climatique, alors que on vient de vivre une canicule particulièrement pesante. Est-ce que l'Europe est suffisamment adaptée et résiliente?
19: Nier le changement climatique, c'est nier une évidence scientifique et vraiment aller à l'encontre de quelque chose qui est existentiel pour l'humanité. Dans la Méditerranée, nous avons de plus en plus de faits, mais on retrouve aujourd'hui en Europe des faits dans des pays où c'était vraiment, vraiment quelque chose d'inconnu. Nous avons un mécanisme de protection civile européen pour pouvoir faire face tous ensemble. Et nous voulons les faire de plus en plus robustes, de plus en plus performants. L'Espagne y participe. Parce que malheureusement, est quelque chose auquel nous sommes tous confrontés et nous devons tous faire face.
0: En tant que chef de la diplomatie, pour terminer, de l'Espagne, est-ce que vous avez un sentiment que l'Union européenne est entourée de pays de plus en plus autocratiques ?
19: La démocratie est certainement menacée. Non seulement à l'extérieur de l'Europe, c'est pour ça que autant à l'extérieur voudrait voir un projet européen affaibli, parce que ça voudrait dire des États européens affaiblis et divisés, mais aussi la menace est interne. Les forces d'extrême droite menacent directement nos démocraties. Et là, nous, chacun d'entre nous, chaque citoyen, a son mot à dire pour être sûr que l'Europe reste un projet de démocratie, de paix et de prospérité.
0: Merci, Monsieur le Ministre. Merci, José-Emmanuel Albares, de cet entretien. Merci à vous de nous avoir suivis sur France 24 et Radio France Internationale. Restez avec nous, l'actualité continue.
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0: Bonjour, bienvenue, vous écoutez RFI, c'est le goût du monde. Nous sommes aujourd'hui au musée d'art moderne à Paris. Nous avons passé cette gigantesque porte habillée en ce moment par le portrait de Lee Miller, en géant. Elisabeth Miller, Lee Miller pour un prénom qu'elle préférait plus androgyne. Fascinante et énigmatique, Lee Miller, mannequin, photographe, une des premières femmes reporters de guerre, autrice, cuisinière épatante. Elle crée et vit mille vies qui ont failli être oubliées parce qu'elle était si belle. La beauté inspire, certes, mais elle fige aussi et emprisonne, catalogue. Or, Lee Miller est une artiste libre, rebelle et d'une curiosité insatiable. Bonjour Fanny Schulman.
1: Bonjour.
0: Merci de nous accueillir ici. Vous êtes conservatrice en chef du musée d'art moderne et co-commissaire avec Hilary Flow de l'exposition Lee Miller, donc l'exposition qui lui est consacrée. Merci beaucoup de nous permettre de la découvrir et de la rencontrer, en fait, cette femme qu'on a longtemps, en fait, méconnue. Sa voix, ici, j'ai envie de dire, elle prend vraiment tout son souffle. D'abord, une question que pose l'exposition dans son ensemble. Comment est-ce que l'histoire a-t-elle fini par oublier Lee Miller, alors même que son travail avait été publié? Est-ce qu'on peut disparaître parce qu'on est une femme?
1: Oui, on peut disparaître parce qu'on est une femme, et je pense que l'histoire et toutes les études le prouvent. La façon dont les femmes sont assignées à des rôles, souvent elles disparaissent. Ces 20 dernières années, une nouvelle génération d'historiens, d'historiennes de l'art, de commissaires d'exposition a permis de revisiter l'apport de toutes ces femmes. On peut le voir au Musée d'Art Moderne de Paris, on le voit aussi en ce moment au Musée du Luxembourg avec l'exposition Léonore Nora Carrington. Ces personnes étaient avant tout perçues comme des compagnes qui faisaient une espèce d'ersatz de ce que leur grand compagnon génie pouvait faire par ailleurs. Et aujourd'hui, on a enfin la possibilité de considérer l'apport considérable qui a été le leur.
0: Là, en l'occurrence, pour Lee Miller, ce sera parce qu'elle a longtemps été retenue comme muse de Man Ray, le photographe surréaliste. Cependant, sa carrière s'est détachée assez rapidement de Man Ray. Elle est devenue photographe et ses années de photographe de guerre sont uniques en leur genre. Elle est pionnière, elle est accréditée, ce qui n'arrivait jamais pour une femme d'être accréditée auprès de l'armée américaine. Elle entre dans les camps à la libération des camps, dans la foulée des troupes de Patton. Ça, on ne va pas retenir, alors qu'on va retenir les photos d'autres.
1: Alors, il y a plusieurs explications à cela. Effectivement, il y a celle d'une manière de faire l'histoire avant tout du point de vue des hommes, et je viens d'en parler. Mais il faut considérer aussi toute l'ambivalence qui a été celle de Lee Miller par rapport à son travail. Et je pense qu'il y a davantage de complexité qu'uniquement l'aborder sous l'angle de la misogynie. Alors, certes, elle a avant tout été vue comme la compagne et la muse de Man Ray, et certes, elle n'a eu qu'une seule exposition personnelle de son vivant en 1932, donc très tôt dans sa vie et sa trajectoire. Elle a tous ses accomplissements qui, de son vivant, sont tout à fait reconnus, et notamment toute cette période de reportage de guerre où, enfin, au début de la guerre, elle n'est pas du tout identifiée comme une femme reporter. Et à la fin, il y a ce quand même un moment assez célébratif où elle est vraiment identifiée comme l'une des femmes reporters, puisqu'elle n'est pas la seule, l'une des femmes reporters qui a accompli un travail tout à fait remarquable. Mais elle sort tellement marquée par ces années-là qu'elle-même a du mal à se lancer dans une promotion de son travail. Et par ailleurs, il faut le dire, et ça, j'en parlais aussi avec la petite fille de Lee Miller qui s'occupe avec son père Anthony des archives Lee Miller. Elle était elle-même dans une difficulté à revendiquer une forme de gloire pour ces photos qui racontent quand même des horreurs, des choses extrêmement dures. Et elle avait aussi une ambivalence vis-à-vis de ça, au-delà de ces traumatismes. Et ce rapport très ambivalent explique aussi peut-être que son entourage, qui était un entourage très puissant dans le champ de la culture,
0: dans la presse,
1: oui, également. Roland Penrose était quand même une personnalité centrale du monde culturel britannique. Elle continue à être proche de Man Ray, et c'est vrai que ces deux hommes qui ont été essentiels dans sa vie n'ont pas mis en avant son travail comme ils auraient peut-être pu le faire. Est-ce que c'est parce qu'ils avaient conscience de la fragilité de l'Emiller vis-à-vis de ça, ou est-ce que il y a vraiment une cécité patriarcale? Mais en tout cas, effectivement, c'est vrai que ce travail-là, il a été beaucoup accompli par le fils de Roland Penrose, Elie Miller, au moment où il a découvert en fait l'ampleur de la production de sa mère après sa mort, en allant dans le grenier de sa ferme dans le Sussex.
0: Je vous propose d'aller très brièvement aux États-Unis. Elle a fait une tournée après la guerre avec son mari Roland Penrose, en démonstration, on va dire, avec Ona, c'est Condé Nast, le créateur de Vogue, qui a organisé cette tournée. Et on entend rarement sa voix. Je vous propose de l'écouter.
2: Tout d'abord, je voudrais me concentrer sur Lee Miller. Tous ceux qui ont déjà vu une photo ou un article de Lee Miller dans Vogue veulent en savoir davantage sur vous, Lee.
3: Well, far away, Ona. I'll try real hard to sound like a fabulous character.
4: Allez-y, Ona. Je tâcherai d'avoir l'air de quelqu'un de fabuleux.
0: Je vais tâcher d'avoir l'air fabuleuse. Et on sent toute l'ambivalence que vous venez d'évoquer justement dans ce choix, où elle sent bien qu'une page se tourne, en tout cas pour sa carrière de photographe, et que ça va être compliqué, extrêmement délicat dans un contexte tel qu'il a. Faut pas l'oublier. On est en 1945, juste après la guerre 46. C'est une chef, figurez-vous, une chef cuisinière qui s'appelle Manon Fleury. C'est la chef du restaurant d'Attil qui est allée visiter cette exposition. Et elle l'a partagée sur son compte Instagram. Une photo de Lee Miller, qui est dans la toute dernière section de l'exposition. On voit Lee Miller au fourneau. Elle est prise par Roland Penrose, justement, cette photo. On a l'impression de ne pas trop comprendre. On se dit, mais comment Lee Miller, cette reporter de guerre, artiste, égérie, cuisinière? On découvre ensuite dans les vitrines cette toute autre vie dans Vogue, avec son brushing impeccable, un tablier blanc, tout sourire, derrière son mari, où elle parle du blender comme étant l'ustensile le plus formidable, celui qu'elle préfère, parce que même en robe de soirée, elle peut faire une mousse au chocolat en attendant le taxi, une mousse au chocolat pour 10 personnes. Et là, on se dit, être cuisinière, c'est une forme de créativité. Est-ce pour cela que cette section existe ?
1: Oui, alors bien sûr, cela nous semblait tout à fait important de rappeler en fin d'exposition toute cette partie de sa vie. C'est malheureusement compliqué de pouvoir déployer davantage de choses que quelques vitrines dans l'exposition autour de cette activité, puisque la cuisine, ça ne reste pas, c'est assez éphémère comme art. Je pense aussi que c'est ce qui amusait Lee Miller dans cette pratique, un petit peu comme toute sa vie. Cela permet de se réinventer en permanence, d'une part, de tester des choses, et par ailleurs, autre aspect, je pense, qui l'intéressait énormément, ça lui permettait d'être en lien avec énormément de personnes. C'est quelqu'un qui est extrêmement sociable, qui toute sa vie a évolué dans des cercles, en mettant des personnes très différentes en relation. Elle appréciait avoir une diversité dans ses amitiés, dans ses liens. Ça lui permet aussi d'avoir, du côté de la photographie, ce corpus de portraits tout à fait remarquable. Et oui, dernier point, Lee Miller étant aussi une passionnée de bricolage, de mécanique, elle est absolument fascinée par tous les objets, tout le petit électroménager qui est inventé dans les années 60. Oui, tout à fait, son père est ingénieur et il lui a appris très tôt à apprécier toute la mécanique. Et donc tout cet aspect-là de gadget va la fasciner également. Tout ça fait qu'il y a quelque chose de très ludique chez elle, dans son rapport à la cuisine, qui vient aussi raconter quelque chose peut-être de plus sombre. C'est à travers la cuisine qu'elle parvient aussi à se sortir de l'état dépressif dans lequel elle était depuis la fin de la guerre. Ça a vraiment fonctionné, et elle-même le dit, comme une sorte de thérapie.
0: Alors, ce qui est intéressant aussi, c'est qu'elle n'est pas n'importe où, Lee Miller, quand elle est prise en photo dans sa cuisine. Elle est dans un endroit, je pense, qui sera son refuge et aussi le lieu de l'oubli et en même temps de la reconstruction et de la réinvention. C'est une ferme qui se trouve dans le sud de l'Angleterre, dans le Sussex, qui s'appelle Farley's Farm, où elle déménage juste après la naissance de son fils avec son mari Roland Penrose. Et une ferme dans une époque où on est juste après la guerre, où il n'y a rien à manger, où c'est très compliqué de trouver des ingrédients et pour se nourrir, c'est l'occasion pour elle aussi de nourrir d'une autre manière. Et du coup, comme vous l'évoquiez, Fanny Schulman, elle recevait, bien sûr. Écoutons Anthony Penrose, son fils, raconter ses moments avec sa mère en cuisine et surtout comment se passaient ses moments avec Lee Miller à Farley's Farm.
5: Tous les week-ends, on recevait des gens. L'air était tellement enfumé qu'on voyait à peine l'autre bout de la pièce. Et ils se mettaient à parler, ils se mettaient à rire, et c'était le chaos du début à la fin. Il y avait là des gens de Paris, de New York, de partout. On partageait les potins de Londres et du monde de l'art, et tout ça bouillonnait comme dans une grande marmite sur la cuisinière. On s'échangeait des idées, on s'échangeait des ragots. C'était un événement social incroyable. C'était vraiment formidable. D'un point de vue social, il était donc terriblement important pour Lee de créer des plats extraordinaires qui amusaient et réjouissaient la galerie. Ça lui donnait quelque chose à quoi se raccrocher, parce que c'était une femme brillante qui avait besoin de se fixer des objectifs. Elle avait un appétit incroyable d'invention et de découverte.
0: Anthony Penrose dans le passionnant documentaire de La Grande Traversée signé Judith Pérignon sur France Culture. On sent bien que cette maison a été aussi le refuge pour ses amis.
1: Cette maison, je pense qu'ils l'ont rêvée comme un lieu d'accueil, un peu de réunion de toute la communauté artistique qui était la leur, ce plaisir de se réunir. Il était important dans l'immédiat après-guerre où beaucoup d'entre eux avaient été séparés et dans l'impossibilité de se voir ou même de prendre des nouvelles. Donc, vous avez tout à fait raison de dire que Farley Farm a été ce lieu permettant d'imaginer d'avoir une autonomie alimentaire. Après, je pense qu'il faut aussi le remettre dans une histoire un peu plus large. Et si on prend celle de Roland Penrose, qui vient d'une famille de la noblesse anglaise, c'est tout à fait dans l'ordre des choses de posséder des terres, de les faire fructifier. Donc on peut aussi le voir à cette échelle plus large et peut-être plus classique, mais ils en ont fait quelque chose qui leur appartenait complètement. Et ce qui est intéressant de savoir, c'est qu'aujourd'hui encore, Farley's Farm